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3: Il est 5h du matin, c'est Grand Réveil qui démarre. Bienvenue, bon courage, Damien et David dans un instant. Et puis Maëlle et Sirius tout de suite. Allez, c'est parti.
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2: Et oui, c'est nous, sommes là, bienvenue, c'est le grand réveil sur Évasion, il est 5h07, on est ensemble jusqu'à 9h30, on a 300 euros à vous faire gagner avant la fin de l'émission, donc inscription, bah écoutez, dès que vous voulez, dès que vous pouvez, ça peut se passer sur evasionfm.com ou alors par SMS, et forcément ça je vous dirai comment faire. En fait, les Yves ce matin, les 8 ans déjà, waouh, ça passe vite, du mariage du prince Harry avec Meghan Markle. Oui, puis la création aussi du premier tirage du loto il y a 50 ans, 1976. Sam Smith a 34 ans, Sophie Davant fête ses 63 ans. Ce matin, si vous avez l'anniversaire de quelqu'un à souhaiter, eh ben vous n'hésitez pas, vous allez sur evasionfm.com, il y a un formulaire à remplir. À suivre Taylor Swift et l'horoscope avant 6h du matin. Bienvenue, nous sommes bien sur Évasion jusqu'à 9h30 avec Emily.

0: Vous écoutez Évasion, bienvenue, il est quasiment 5h15 et aujourd'hui il va faire pas beau. Voilà, je vous le dis, ce sera couvert nuageux gris, surtout pluvieux, 12 à 13 degrés ce matin, pas plus de 15 voire 16 cet après-midi. Le maximum 16 à Amiens, le maximum du maximum 18 à Rouen en Normandie. Profitez-en. À suivre, Taylor Swift et l'horoscope.
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0: 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À suivre l'horoscope et puis quelques idées sorties pour cette semaine.
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2: Ce dimanche, c'est la fête du printemps au Perret en Yvelines. La ville et ses acteurs ont vu les choses en grand dans le parc municipal et le centre-ville de 9h à 18h avec à la fois la fête de la nature, le marché des potiers et sculpteurs d'art et un vide-grenier. Sur place, vous retrouverez une ferme pédagogique, un parcours drésienne et vélo, des spectacles, des ateliers, une expo photo, une vente de plans et même un espace bien-être. Entrez gratuite, food truck et bar éphémère sur place. L'abus d'alcool est dangereux pour la santé. Et puis la fête de la nature, justement de retour dans toute la France pour une 20e édition. Du 20 au 25 mai, ce grand rendez-vous annuel nous invite tous à en apprendre plus sur la biodiversité et notamment celle qui se trouve à nos portes. Des milliers d'animations gratuites sont proposées comme des balades, des rencontres, des expositions, des spectacles et autres séances d'observation. Vous en retrouverez à Mantes-la-Jolie, Plaisir, au Perret en Yvelines ou encore à Chartres et Dreux. Tout le programme sur fêtedelanature.com.
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0: 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Voici l'horoscope et on écoutera David Guetta avant 6h.
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0: Les béliers.
3: L'envie de sortir et de vous distraire prend le dessus.
0: Taureau.
3: Votre vie conjugale est votre priorité absolue.
0: Les gémeaux.
3: La confiance en vous empêche toute mauvaise influence.
0: Les cancers.
3: Les succès s'enchaînent grâce à votre travail acharné.
0: Lion.
3: Votre bonheur attise la jalousie d'une partie de votre entourage.
0: Les vierges.
3: L'organisation et l'efficacité dictent votre journée de travail.
0: Et voilà le signe du jour, les balances.
3: Une amitié pourrait évoluer vers une histoire amoureuse.
0: Les scorpions.
3: Votre conjoint réclame des marques d'affection.
0: Sagittaire.
3: Votre talent permet de vous sortir des situations complexes.
0: Capricorne.
3: Le grand amour s'apprête à frapper à votre porte.
0: Les Verseaux.
3: De nouvelles propositions au bureau exigent une réflexion.
0: Et les poissons.
3: Une augmentation de salaire se profile à l'horizon.
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0: Vous écoutez Évasion, bienvenue, très bon début de semaine et vous pouvez nous envoyer des petits messages absolument quand vous voulez. On les lit à l'antenne, on les passe même si vous faites des vocaux de moins de 15 secondes, parce qu'il faut pas abuser quand même, hein. On a du temps tout ça. 07 68 60 50 17 pour nous joindre grâce au WhatsApp Évasion. À suivre David Guetta avant 6h. 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
3: Il est 6h du matin, vous écoutez Évasion. Bienvenue à suivre Ed Sheeran et Bruno Mars après les infos.
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4: Bonjour à toutes et tous. Des Yvelinois témoignent de l'importance d'avoir des détecteurs de fumée chez eux. Hier matin, à Maule, un couple a été sauvé par l'alarme incendie de leur maison suite à un feu de chaudière. Seule la chaudière a été détruite ainsi qu'une canalisation d'évacuation qui passait à côté. Les pompiers rappellent qu'il est nécessaire d'en avoir chez soi à chaque étage si vous avez plusieurs niveaux. Le cours du pétrole devrait baisser ce matin. Donald Trump a finalement renoncé à attaquer l'Iran aujourd'hui. Le président américain a annoncé que les discussions avec le pays se passaient bien. Plusieurs pays du Golfe ont aussi demandé à ce que l'attaque n'ait pas lieu. Le dirigeant américain a toutefois affirmé que les États-Unis se tiennent prêts à lancer une attaque totale et à grande échelle contre l'Iran à tout moment. La rue du Faubourg Saint-Jean à Chartres et la rue des Jubelines vont rester inaccessibles pendant encore 10 jours. Le renouvellement du réseau et des branchements de gaz a commencé le 4 mai dernier. Toute la tuyauterie est refaite. Le but des barrières, éviter qu'une fuite de gaz ne risque la vie des passants. Trois personnes mises en examen suspectées d'être impliquées dans la fusillade à Nice qui a fait 2 morts et 6 blessés le 11 mai. Il s'agit de 2 hommes de 19 et 30 ans et d'une femme de 26 ans. L'un d'eux est suspecté d'être le tireur. Parmi les personnes blessées, l'une d'entre elles est toujours dans un état très sérieux, tandis que les autres sont hors de danger. Derrière l'immobilier se cachent parfois des désillusions dans le département. En Eure-et-Loire, l'année dernière, les consommateurs ont envoyé 25 alertes sur la plateforme Signal Conso. C'est 1,3% de tous les signalements. En France, il y en a eu plus de 18 500 sur ce thème. Plusieurs sujets peuvent être abordés comme une agence qui met en vente un bien sans mandat signé, un agent qui ne respecte pas un délai ou encore une clause abusive dans un contrat de location. Et puis le logement locatif intermédiaire, nouvelle solution en Île-de-France pour lutter contre la hausse des prix. Ce sont des logements dont le loyer est plafonné et inférieur au prix du marché. 81 000 de ces logements sont agréés dans la région. Pour un T3, l'étude note que le loyer moyen s'affiche à 15,10 € par mètre carré en petite couronne, contre 12,70 € dans le parc social et 17,30 € dans le privé. Et c'est la fin de mes informations. Passez une très bonne journée à l'écoute d'Évasion. Tout de suite la météo avec Émilie.
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5: C'est une nouvelle journée qui démarre avec quelques risques d'averses qui devraient être présents tout au long de la journée. Pour commencer, 12 degrés ce matin à Plaisir, Maurepas ou encore près des Clés-sous-Bois. On attend également 12 degrés à Guyancourt. Dans l'après-midi, les températures vont avoir du mal à bien augmenter. 12 degrés sont attendus du côté de Dreux, Épernon ou encore Houdan. Avec des averses, on attend des averses également près de Toussus-le-Noble ou encore Saint-Cyr-l'École avec 15 degrés. Belle journée à tous sur Évasion.
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3: Vous écoutez Évasion, nous sommes mardi. Oui, c'est de nouveau une semaine de 5 jours, mais ne vous inquiétez pas, puisque lundi prochain, c'est Pentecôte, c'est de nouveau férié. À suivre, Ed Sheeran, Bruno Mars et les anniversaires du jour pour bien démarrer cette journée sur Évasion.

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2: Bonjour.
3: Et salut à tous en ce mardi 19 mai. J'étais déjà perdu dans le temps.
2: C'est ça, déjà le 19 mai, nous y sommes, on y va. Comment ça va?
3: Eh bien écoute, ça va très bien et toi?
2: Bah écoute, ouais, impeccable.

0: ce fameux mardi avec une semaine complète cette semaine, mais avec un week-end de 3 jours de nouveau.
1: Et oui, le petit lundi sera férié pour nous faire du bien.
0: Tout à fait. On va jouer ensemble tout à l'heure. On fête les Yves ce matin. On fête déjà les 8 ans. Ça passe vite, du mariage du prince Harry avec Meghan Markle. C'était en 2018. Le premier tirage du loto a eu lieu il y a 50 ans, en 1976. Et Sam Smith fête son anniversaire. Oh, won't you stay with me? Il est super jeune, il a 34 ans.
1: Oh, super jeune. Non, je rigole.
0: Je pensais qu'il avait plus mon âge. Et Sophie d'avant fête ses 63 ans, qu'on n'a pas beaucoup vu dans cette saison des traîtres. Mais on l'a vu quand même. 6h10, qui fête son anniversaire aussi ce matin?
1: Écoute, on a Elisa de Juvisy qui a un message pour un certain Antoine. Joyeux anniversaire mon Toinou, je pense fort à toi. Et Caroline de Pont-Sainte-Maxence, un message pour Lily et Chloé. Mes filles chéries, je pense fort à vous, mes jumelles.
0: Eh ben on y pense.
1: Je trouve ça dingue d'avoir eu des jumelles. Je trouve ça fou d'avoir des jumelles, voilà.
0: Ça peut arriver, effectivement. On en reparle tout à l'heure si vous avez un anniversaire à souhaiter, evasionfm.com.
1: Exactement.
0: Et puis on parle aussi du premier resto gastro pour chien.
1: Alors ça, c'est un petit peu fou. Je vous en parle juste après dans l'actu en plus.
0: Parce que c'est plus fou que d'avoir des jumelles.
1: C'est à vous de choisir.
0: Il y a débat. 6h11, voici Sia. Bienvenue, bon mardi sur Evasion.

0: Sia Chip Thrill sur Évasion, 6h14, bonjour et bon réveil.
1: Et oui, vous êtes avec nous toute la matinée, vous allez pouvoir tenter de remporter les 300 euros.
0: Eh oui, 10 secondes chrono, tout à l'heure, 7h25, 8h25, inscription évasionfm.com. Dans un instant, Alex Warren. Mais d'abord, une actu en plus.
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1: Alors, un peu improbable cette actu en plus. Un restaurant pour chiens a ouvert ses portes à Lyon. Et je parle bien d'un restaurant que pour les animaux. Donc évidemment, vous êtes invité et entré que si vous avez un animal. Il s'appelle Dogstronomie. Comme ça, on pousse toujours un peu plus loin. Il propose des brunchs le dimanche, des plats emportés ou encore des gâteaux. Pour la chef, l'ouverture de ce restaurant est au-delà de faire plaisir aux animaux, un moyen de montrer que leur nourriture peut être autre chose que sèche et ennuyeuse. Et je trouve le concept génial. Voilà.
0: Bah oui.
1: Mathieu n'est pas du tout convaincu.
0: Bah non, c'est du marketing.
1: Bah non, mais je sais pas, je trouve ça sympa. Bon, je suis pas sûre que j'aimerais emmener mon chien là-bas, par contre.
0: Bah déjà, faut aller à Lyon.
1: Ouais, ça commence à faire un peu de trajet. Hein.
0: Un peu cher le resto. Puis il faut être à l'heure pour l'émission de radio du lendemain.
1: Ouais, si, c'est un peu le complexe. Quoi.
0: Prévoir le truc. Bon, en tout cas, vous savez où emmener vos animaux, 6h15.
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0: 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On vous attend à 6h30, il y aura les infos, la météo. D'ici là, quelques idées sorties.
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2: Le festival dans tous les sens, de retour à Vernouillet. Du 22 au 24 mai, 25 artistes proposeront pas moins de 13 spectacles professionnels dans le parc situé sur l'avenue Louise Michel. Cette édition 2026 se fait sur le thème Eureka et fera la part belle aux inventeurs dans ses spectacles, ses expositions et ses ateliers. Il y en aura pour tous les goûts et dans tous les sens, de la musique au cirque, en passant par le théâtre et la marionnette, prix libre et solidaire. Et puis un week-end animé à Magny-les-Hameaux. Vendredi, rendez-vous au café Centre Culturel L'Estaminet pour le tremplin du festival Food Rock. Dès 20h, 5 groupes aux couleurs rock se disputeront l'ouverture du festival en novembre. L'événement du week-end, ce sera l'arrivée de la mythique course cycliste Bordeaux-Paris dans la commune. Les meilleurs coureurs sont attendus dès 8h samedi, les derniers avant 10h dimanche. Un village vélo sera présent de 10h à 17h samedi. À noter un troc de plantes sur la même journée à l'esplanade Gérard-Philippe.

0: sur Évasion. Bon réveil, à suivre l'horoscope Katsai. Il est 6h30, voici les infos et la météo.
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2: Bonjour à toutes et tous. Des Yvelinois témoignent de l'importance d'avoir des détecteurs de fumée chez eux. Hier matin, à Maul, un couple a été sauvé par l'alarme incendie de leur maison suite à un feu de chaudière. Seule la chaudière a été détruite ainsi qu'une canalisation d'évacuation qui passait à côté. Les pompiers rappellent qu'il est nécessaire d'en avoir chez soi à chaque étage si vous avez plusieurs niveaux. Le cours du pétrole devrait baisser ce matin. Donald Trump a finalement renoncé à attaquer l'Iran aujourd'hui. Le président américain a annoncé que les discussions avec le pays se passaient bien. Plusieurs pays du Golfe ont aussi demandé à ce que l'attaque n'ait pas lieu. Le dirigeant américain a toutefois affirmé que les États-Unis se tiennent prêts à lancer une attaque totale et à grande échelle contre l'Iran à tout moment. La rue du Faubourg Saint-Jean à Chartres et la rue des Jubelines vont rester inaccessibles pendant encore 10 jours. Le renouvellement du réseau et des branchements de gaz a commencé le 4 mai dernier. Toute la tuyauterie est refaite. Le but des barrières, éviter qu'une fuite de gaz ne risque la vie des passants. 3 personnes mises en examen suspectées d'être impliquées dans la fusillade à Nice qui a fait 2 morts et 6 blessés le 11 mai. Il s'agit de 2 hommes de 19 et 30 ans et d'une femme de 26 ans. L'un d'eux est suspecté d'être le tireur. Parmi les personnes blessées, l'une d'entre elles est toujours dans un état très sérieux, tandis que les autres sont hors de danger. Derrière l'immobilier se cachent parfois des désillusions dans le département. En Eure-et-Loire, l'année dernière, les consommateurs ont envoyé 25 alertes sur la plateforme Signal Conso. C'est 1,3% de tous les signalements. En France, il y en a eu plus de 18 500 sur ce thème. Plusieurs sujets peuvent être abordés comme une agence qui met en vente un bien sans mandat signé, un agent qui ne respecte pas un délai ou encore une clause abusive dans un contrat de location. Et puis le logement locatif intermédiaire, nouvelle solution en Île-de-France pour lutter contre la hausse des prix. Ce sont des logements dont le loyer est plafonné et inférieur au prix du marché. 81 000 de ces logements sont agréés dans la région. Pour un T3, l'étude note que le loyer moyen s'affiche à 15,10 € par mètre carré en petite couronne contre 12,70 € dans le parc social et 17,30 € dans le privé. Et c'est la fin de mes informations. Passez une très bonne journée à l'écoute d'Évasion. Tout de suite la météo avec Émilie.
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4: C'est une nouvelle journée qui démarre avec quelques risques d'averses qui devraient être présents tout au long de la journée. Pour commencer, 12 degrés ce matin à Plaisir, Maurepas ou encore près des Clés-sous-Bois. On attend également 12 degrés à Guyancourt. Dans l'après-midi, les températures vont avoir du mal à bien augmenter. 12 degrés sont attendus du côté de Dreux, Épernon ou encore Houdan. Avec des averses, on attend des averses également près de Toussus-le-Noble ou encore Saint-Cyr-l'École avec 15 degrés. Belle journée à tous sur Évasion.
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0: Il est 6h33 sur Évasion. Dans un instant, l'horoscope. Signe du jour, les balances. Ce sera juste après Katsai.

0: Bienvenue sur Évasion, il est 7h20.
1: Et ça continue en musique. Lola Young avec Messi qui arrive dans quelques instants sur Évasion.
0: Ce sera juste après votre horoscope de ce mardi. On vous souhaite un bon début de journée. Balance, vous êtes le signe du jour.
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0: Les béliers.
1: L'envie de sortir et de vous distraire prend le dessus.
0: Taureau.
1: Votre vie conjugale est votre priorité absolue.
0: Les gémeaux.
1: La confiance en vous empêche toute mauvaise influence.
0: Les cancers.
1: Les succès s'enchaînent grâce à votre travail acharné.
0: Lion.
1: Votre bonheur attise la jalousie d'une partie de votre entourage.
0: Vierge.
1: L'organisation et l'efficacité dictent votre journée de travail.
0: Et voilà le signe du jour, les balances.
1: Une amitié pourrait évoluer vers une histoire amoureuse.
0: Les scorpions.
1: Votre conjoint réclame des marques d'affection.
0: Sagittaire.
1: Votre talent permet de vous sortir des situations complexes.
0: Capricorne.
1: Le grand amour s'apprête à frapper à votre porte.
0: Les Verseaux.
1: De nouvelles propositions au bureau exigent une réflexion.
0: Et les poissons.
1: Une augmentation de salaire se profile à l'horizon.
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0: Bienvenue sur Évasion et bon réveil et bon matin.
1: Et oui, ça continue, Jack et Carla, le fameux duo qui arrive dans quelques instants avec la recette.
0: Bah ouais, on adore vous passer toujours plus de tubes pour bien vous réveiller. Et puis, on a une recette peut-être pour le succès. En tout cas, tu as des offres d'emploi.
1: Exactement, préparées juste pour vous.
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1: À Rambouillet, on recrute un secrétaire médical en CDI. Le poste consiste à gérer l'accueil des patients, organiser les rendez-vous médicaux et assurer le suivi administratif des dossiers. Une bonne maîtrise des outils bureautiques ainsi qu'un excellent relationnel sont recherchés. Une expérience dans le secteur médical est appréciée pour ce poste. Si jamais vous êtes intéressé, n'hésitez pas à aller directement sur le site du centre hospitalier. À Élancourt, on recherche un technicien support informatique pour accompagner les équipes internes. Les missions incluent l'installation de matériel, l'assistance aux utilisateurs et le suivi des incidents techniques. Le poste demande des compétences en informatique et un bon sens du service client. Si jamais vous êtes intéressé par cette offre d'emploi et disponible rapidement, je vous invite grandement à vous rendre sur le site indeed.fr.
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0: Eric et Carla sur Évasion. Vous souhaitez un bon début de journée.
1: Et oui, en plus vous écoutez Évasion, la radio qui vous réserve pas mal de cadeaux.
0: Ouais, si vous écoutez en fin de journée quand vous rentrez du travail, vous avez Simon. 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
1: Ah, je pensais que c'était Simon le cadeau.
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1: Ah bah oui, c'est vrai qu'on est très décalé.
0: On est complètement décalé. C'est des lunettes de massage Shiatsu, massantes et chauffantes d'une valeur de 300 euros que vous gagnez. Tout à l'heure, grâce à Simon, 16h10 et 17h10 dans la question du drive. Et 300 euros, c'est la somme que vous gagnez avec nous dans quelques minutes.
1: Exactement, alors tentez votre chance.
0: On va avoir les infos, la météo à suivre, mais d'abord, toujours plus de tubes.
1: Avec Gwen Stefani.
0: Le Sweet Escape, il est 6h56, bienvenue.

0: Stéphanie qui est de retour avec son groupe No Doubt, d'ailleurs en ce moment à la sphère de Las Vegas. Dans un instant, les infos, la météo, dans une petite minute, il sera 7h.
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3: Salut.
4: Il est 7h et c'est Charlotte Cardin qu'on retrouve dans quelques instants.
3: Trop cool, bon réveil. Voici les infos et la météo. Restez là.
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3: Avec Benjamin Foucault.
5: Bonjour à toutes et tous. Des Yvelinois témoignent de l'importance d'avoir des détecteurs de fumée chez eux. Hier matin, à Maule, un couple a été sauvé par l'alarme incendie de leur maison suite à un feu de chaudière. Seule la chaudière a été détruite ainsi qu'une canalisation d'évacuation qui passait à côté. Les pompiers rappellent qu'il est nécessaire d'en avoir chez soi à chaque étage si vous avez plusieurs niveaux. Le cours du pétrole devrait baisser ce matin. Donald Trump a finalement renoncé à attaquer l'Iran aujourd'hui. Le président américain a annoncé que les discussions avec le pays se passaient bien. Plusieurs pays du Golfe ont aussi demandé à ce que l'attaque n'ait pas lieu. Le dirigeant américain a toutefois affirmé que les États-Unis se tiennent prêts à lancer une attaque totale et à grande échelle contre l'Iran à tout moment. La rue du Faubourg Saint-Jean à Chartres et la rue des Jubelines vont rester inaccessibles pendant encore 10 jours. Le renouvellement du réseau et des branchements de gaz a commencé le 4 mai dernier. Toute la tuyauterie est refaite. Le but des barrières, éviter qu'une fuite de gaz ne risque la vie des passants. Trois personnes mises en examen suspectées d'être impliquées dans la fusillade à Nice qui a fait 2 morts et 6 blessés le 11 mai. Il s'agit de 2 hommes de 19 et 30 ans et d'une femme de 26 ans. L'un d'eux est suspecté d'être le tireur. Parmi les personnes blessées, l'une d'entre elles est toujours dans un état très sérieux, tandis que les autres sont hors de danger. Derrière l'immobilier se cachent parfois des désillusions dans le département. En Eure-et-Loire, l'année dernière, les consommateurs ont envoyé 25 alertes sur la plateforme Signal Conso. C'est 1,3% de tous les signalements. En France, il y en a eu plus de 18 500 sur ce thème. Plusieurs sujets peuvent être abordés comme une agence qui met en vente un bien sans mandat signé, un agent qui ne respecte pas un délai ou encore une clause abusive dans un contrat de location. Et puis le logement locatif intermédiaire, nouvelle solution en Île-de-France pour lutter contre la hausse des prix. Ce sont des logements dont le loyer est plafonné et inférieur au prix du marché. 81 000 de ces logements sont agréés dans la région. Pour un T3, l'étude note que le loyer moyen s'affiche à 15,10 € par mètre carré en petite couronne contre 12,70 € dans le parc social et 17,30 € dans le privé. Et c'est la fin de mes informations. Passez une très bonne journée à l'écoute d'Évasion. Tout de suite la météo avec Émilie.
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4: C'est une nouvelle journée qui démarre avec quelques risques d'averses qui devraient être présentes tout au long de la journée. Pour commencer, 12 degrés ce matin à Plaisir, Maurepas ou encore près des Clés-sous-Bois. On attend également 12 degrés à Guyancourt. Dans l'après-midi, les températures vont avoir du mal à bien augmenter. 12 degrés sont attendus du côté de Dreux, Épernon ou encore Houdan. Avec des averses, on attend des averses également près de Toussus-le-Noble ou encore Saint-Cyr-l'École avec 15 degrés. Belle journée à tous sur Évasion.
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3: Bienvenue sur Évasion.
4: Il est 7h03 et c'est Charlotte Cardin qu'on retrouve tout de suite.
3: Et les anniversaires du jour, ce sera dans un instant, évasionfm.com pour les souhaiter. Vous avez encore quelques minutes.

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3: Bienvenue.
4: Et nous sommes ravis de passer notre matinée avec vous ce matin.
3: Bah ouais, 7h10, on espère que vous allez bien. Mardi 19 mai et semaine normale cette semaine.
4: Oui, mais bon, on a le petit lundi qui arrive et qui est férié, quoi.
3: La Pentecôte, effectivement. Et on vous souhaite d'en profiter un maximum. Dans un instant, 300 euros à vous faire gagner. Nous fêtons aujourd'hui une fête. Ce sont les Yves. On fête aussi les 8 ans du mariage du prince Harry avec Meghan Markle.
4: Déjà, mais c'est un truc de fou.
3: Ouais, ça passe super vite, c'est en 2018.

0: 50 ans que le premier tirage du loto a eu lieu. On fête aussi les 63 ans de Sophie Davan et les 34 ans du chanteur Sam Smith. Oh, won't you stay with me? Et aussi le chanteur cubain Yuri Buenaventura qui fête ses 59 ans. Qui l'autre fête son anniversaire ce matin, Amy?
1: Alors, on a Lily et Chloé qui viennent de Pont-Sainte. Oh là là, de Pont-Sainte-Maxence. C'est Caroline, leur maman, qui pense à elle. Mes filles chéries, joyeux anniversaire à vous, mes jumelles d'amour. On a Elisa de Juvisy pour son fils Antoine qui fête ses 19 ans. Joyeux anniversaire, mon Toinou. Je trouve ça très mignon comme surnom.
0: Le Toinou.
1: Ouais.
0: Eh bien, c'est vrai, BFM.com pour cet anniversaire de qui vous voulez. Dans un instant, une femme d'un chanteur très connu qui est très fâchée.
1: Bon, on peut le dire, c'est Yoko Ono.
0: D'accord. Parce que ça a rapport avec son mari.
1: Exactement, l'histoire est un peu drôle.
0: On en parle après Joe. End of Beginning, bienvenue sur Évasion.

0: Vous écoutez Évasion, il est 7h14 et on vous souhaite un excellent début de journée.
1: Exactement, on est très content d'être avec vous ce matin.
0: Avec un jeu dans un instant, Émilie.
1: Oui, alors on va faire un blind test ce matin.
0: Ok.
1: Bon.
0: Moi, j'appelle qui suis-je ?
1: Eh ben, on vous a révélé les deux, voilà.
0: Qu'est-ce qu'on choisit ? On fera un tirage au sort.
1: C'est vous qui choisissez, allez, on fait comme ça.
0: Evasionfm.com pour vous inscrire, ce sera dans un instant. De toute façon, ça a un rapport avec ce qu'on vous a dit dans les anniversaires. Ouais, qu'est-ce qui se passe à la télé? Vous choisirez. Et Maëlle et Sarus aussi dans un instant, mais d'abord.
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1: Yoko Ono s'est fortement agacée par à cause d'une brasserie en Bretagne qui, bon bah pour rigoler, a nommé sa bière John Lemon.
0: Ah oui.
1: Bon, jusque-là, c'est marrant, c'est pas très grave. Mais en fait, ils ont été obligés de le retirer de la vente, cette fameuse bière, parce que Yoko Ono, elle a appelé ses avocats, elle a dit non, vous me retirez ça tout de suite, ça me fait pas rigoler. Mais je trouve ça un petit peu dingue que voilà, en Bretagne, il se passe un truc comme ça dans une petite brasserie, enfin voilà, même si j'ai aucun problème avec la brasserie, et que Yoko Ono se soit parvenue jusqu'à ses oreilles et qu'elle ait demandé à retirer.
0: Bah, ça leur fait un coup de pub monstrueux, c'est génial.
1: Bah oui, en plus, donc trop bien. Voilà, il y a plein d'articles sur le sujet si jamais vous voulez rigoler un petit peu ce matin.
0: Très bien, bah, on a envie de la goûter maintenant.
1: Oui, c'est
0: avec
1: vrai.
0: Modération. Miley Cyrus dans un instant. C'est vrai qu'il y a toujours des noms un peu rigolos pour les bières.
1: Oui.
0: Voilà. J'ai pas d'autres.
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2: Mais effectivement, il est 7h25 et on va jouer ensemble au 10 secondes chrono.
3: Et oui, c'est l'heure de jouer, on est trop content de jouer avec vous ce matin.
2: Exact, on va faire un qui suis-je ?
3: Oui, qui est très très cool, vous allez voir.
2: Oh, oh, le teasing de l'espace. 300 euros à vous faire gagner ce matin, on joue avec qui ?
3: On va jouer avec Karine de Noisy-sur-École. Bonjour Karine.
4: Bonjour.
3: Ça va ?
4: Oui, ça va.
3: On est très content de jouer avec toi, j'espère que toi aussi.
4: Bah oui, moi aussi.
3: On espère que ça va te porter chance.
4: J'espère.
2: T'imagines, elle dit non. Oh non, non,
3: ben
2: pas
3: non.
2: Du tout.
3: Ah non, non.
2: Je suis ben en train ouais. de bosser, là, qu'est-ce que vous faites ?
3: Mince, bah ouais.
2: J'ai pas envie de vous parler. 7h26, oui, ce sera un qui suis-je ce matin. Bon, tout va bien dans ta vie, Karine ?
4: Oui.
2: Très bien. C'était la première question. Maintenant, la vraie question, on va te faire deviner, c'est un roman qui est devenu un film.
3: Oui, tu vois, c'est très connu, je vais tout faire pour t'aider, Karine.
2: Tu es prête ?
4: D'accord, ok. Oui, ça va.
2: Allez, on y va.
3: Top, je suis un film où un jeune garçon découvre un ticket d'or dans sa tablette de chocolat qui va lui permettre de découvrir le monde fabuleux de Willy Wonka et des Oompa Loompa. Suis-je ?
2: Non, tu l'as... C'est un prénom, et là... Chocolate Factory en anglais.
3: Ah mince ! C'était Charlie la chocolaterie, Karine.
4: Ah ouais.
3: Ah mince !
2: Tu l'as pas vu ?
4: Dommage. Non, non.
3: Ah,
4: les enfants,
3: mince.
4: Oui, mais pas moi.
3: Ah, ils auraient dû être là, mince. Bon, c'est pas ça. Grave. Tu joues avec nous quand tu veux, Karine. Tu retentes ta chance.
4: Ok, d'accord, bah merci.
3: Merci à toi, bonne journée, Karine.
4: Au revoir.
3: Au revoir.
2: Et j'en profite pour dire bon petit déj à tous ceux qui en sont au chocolat, justement.
3: Oui, ramenez-nous-en.
2: Bah oui. On joue tout à l'heure, 8h25, evasionfm.com pour vous inscrire. 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

0: 7h30, bienvenue.
1: Ça faisait un petit bruit de Oompa Loompa pour rester dans le thème du jeu.
0: Ah bah oui, c'était Charlie à chocolaterie. Pour ceux qui ont loupé le 10 secondes chrono, qui est exceptionnel, mais inscrivez-vous pour tout à l'heure.
1: Oui, on va faire un blind test cette fois-ci, donc inscrivez-vous.
0: Allez, d'accord. On écoute qui dans un instant?
1: D'ici, c'est Théodora.
0: Après les infos.
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3: Bonjour à toutes et tous. Des Yvelinois témoignent de l'importance d'avoir des détecteurs de fumée chez eux. Hier matin, à Maule, un couple a été sauvé par l'alarme incendie de leur maison suite à un feu de chaudière. Seule la chaudière a été détruite ainsi qu'une canalisation d'évacuation qui passait à côté. Les pompiers rappellent qu'il est nécessaire d'en avoir chez soi à chaque étage si vous avez plusieurs niveaux. Le cours du pétrole devrait baisser ce matin. Donald Trump a finalement renoncé à attaquer l'Iran aujourd'hui. Le président américain a annoncé que les discussions avec le pays se passaient bien. Plusieurs pays du Golfe ont aussi demandé à ce que l'attaque n'ait pas lieu. Le dirigeant américain a toutefois affirmé que les États-Unis se tiennent prêts à lancer une attaque totale et à grande échelle contre l'Iran à tout moment. La rue du Faubourg Saint-Jean à Chartres et la rue des Jubelines vont rester inaccessibles pendant encore 10 jours. Le renouvellement du réseau et des branchements de gaz a commencé le 4 mai dernier. Toute la tuyauterie est refaite. Le but des barrières, éviter qu'une fuite de gaz ne risque la vie des passants. 3 personnes mises en examen suspectées d'être impliquées dans la fusillade à Nice qui a fait 2 morts et 6 blessés le 11 mai. Il s'agit de 2 hommes de 19 et 30 ans et d'une femme de 26 ans. L'un d'eux est suspecté d'être le tireur. Parmi les personnes blessées, l'une d'entre elles est toujours dans un état très sérieux, tandis que les autres sont hors de danger. Derrière l'immobilier se cachent parfois des désillusions dans le département. En Eure-et-Loire, l'année dernière, les consommateurs ont envoyé 25 alertes sur la plateforme Signal Conso. C'est 1,3% de tous les signalements. En France, il y en a eu plus de 18 500 sur ce thème. Plusieurs sujets peuvent être abordés comme une agence qui met en vente un bien sans mandat signé, un agent qui ne respecte pas un délai ou encore une clause abusive dans un contrat de location. Et puis le logement locatif intermédiaire, nouvelle solution en Île-de-France pour lutter contre la hausse des prix. Ce sont des logements dont le loyer est plafonné et inférieur au prix du marché. 81 000 de ces logements sont agréés dans la région. Pour un T3, l'étude note que le loyer moyen s'affiche à 15,10 € par mètre carré en petite couronne, contre 12,70 € dans le parc social et 17,30 € dans le privé. Et c'est la fin des informations. Passez une très bonne journée à l'écoute d'Évasion. Tout de suite la météo avec Émilie.
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1: C'est une nouvelle journée qui démarre avec quelques risques d'averses qui devraient être présents tout au long de la journée. Pour commencer, 12 degrés ce matin à Plaisir, Maurepas ou encore près des Clés-sous-Bois. On attend également 12 degrés à Guyancourt. Dans l'après-midi, les températures vont avoir du mal à bien augmenter. 12 degrés sont attendus du côté de Dreux, Épernon ou encore Houdan. Avec des averses, on attend des averses également près de Toussus-le-Noble ou encore Saint-Cyr-l'École avec 15 degrés. Belle journée à tous sur Évasion.
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1: 7h03 et ça continue en musique sur Évasion. D'ici Théodora dans tout de suite.
0: 7h33.
1: 7h33, j'ai dit quoi?
0: 7h03.
1: Ah mince, non, 7h33.
0: Ah non, le temps passe vite.

0: Nathalie Imbruglia Thorn sur Évasion. Bienvenue, bonjour, bon mardi.
1: Et oui, mais ça nous replonge dans les années 2000 en fait, ça fait du bien.
0: Oh, même avant.
1: Même bien avant.
0: Voilà. Bienvenue sur Évasion, à suivre vos petits messages dédicaces comme ça.
1: Exactement, je vais tous les lire à l'antenne.
0: Donc ça sera prêt Alex Warren, il est 7h41, voici l'horoscope.
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0: Les béliers.
1: L'envie de sortir et de vous distraire prend le dessus.
0: Taureau.
1: Votre vie conjugale est votre priorité absolue.
0: Les gémeaux.
1: La confiance en vous empêche toute mauvaise influence.
0: Les cancers.
1: Les succès s'enchaînent grâce à votre travail acharné.
0: Lion.
1: Votre bonheur attise la jalousie d'une partie de votre entourage.
0: Vierge.
1: L'organisation et l'efficacité dictent votre journée de travail.
0: Et voilà le signe du jour, les balances.
1: Une amitié pourrait évoluer vers une histoire amoureuse.
0: Les scorpions.
1: Votre conjoint réclame des marques d'affection.
0: Sagittaire.
1: Votre talent permet de vous sortir des situations complexes.
0: Capricorne.
1: Le grand amour s'apprête à frapper à votre porte.
0: Les Verseaux.
1: De nouvelles propositions au bureau exigent une réflexion.
0: Et les poissons.
1: Une augmentation de salaire se profile à l'horizon.
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0: artiste qu'on adore sur Évasion, Alex Warren.
1: Oui, on le passe assez souvent puisqu'on sait qu'on vous êtes content de l'entendre.
0: À peu près 3 fois par heure. Non, je rigole. 7h45, dans un instant, Taylor Swift.
1: Oui, oui.
0: J'aime beaucoup aussi. Et puis vos petits messages.
1: Allez, c'est parti. On commence avec Lucille. Félicitations à Damien, mon fils vient d'obtenir son permis. Après 3 échecs, le sort a été contré. Bon, au moins il l'a.
0: Donc, jamais 203.
1: Jamais 203, exactement. Et Gaëlle de Limour nous envoie un message. Nous ne sommes plus habitués à ces semaines de 5 jours. On est mardi, j'ai déjà envie de retrouver mon lit.
0: J'ai cru. Le début, j'ai cru que c'était nous ne sommes plus amis et avec un autre prénom, tu vois.
1: Ah non, oh, t'imagines.
0: Tu l'annonces à l'antenne.
1: Là, on va commencer. Envoyer des petits messages en colère, on peut rigoler.
0: Philippe, c'est fini, je te parle plus. Voilà.
1: Waouh.
0: Pas de raison. Tu m'as jamais rendu mon bouquin. Oh, attends, moi j'ai un ancien voisin qui m'a. Alexis. Oh, si je te chope, il m'a jamais rendu un jeu vidéo, j'avais genre 17 ans.
1: Et ça t'a marqué du coup, apparemment.
0: Un voisin. Bah ouais, c'était le meilleur jeu de tous les temps. Faut que j'engueule, Alexis, si je te chope. Taylor Swift dans un instant. C'est un peu drôle, parce que maintenant il doit être papa avec des enfants, tu vois.
1: Et c'est eux qui jouent au jeu.
0: Tu me montres mon jeu, oui. 7h46 sur Évasion.
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0: et bienvenue.
1: On est ravis d'être avec vous ce matin, de vous accompagner.
2: Bah ouais, 7h56, c'était Taylor Swift. Et dans un instant, les infos et la météo, chers amis.
1: Et alors, une chanson qu'on aime beaucoup ici, c'est Maroon 5.
2: Oh.
1: Ouais, qui arrive là.
2: D'accord. T'aimes bien le groupe ou le physique du chanteur?
1: Waouh, j'aime pas du tout le chanteur. Allez,
2: ah là, waouh, ok, d'accord.
1: Non, allez, je rigole.
2: Aïe, c'est parti. 300 euros à gagner tout à l'heure avant 8h30. Inscrivez-vous comme Karine qui nous a envoyé 3 inscriptions déjà depuis 30 minutes. 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On joue tout à l'heure avec 300 euros à gagner, 8h25.

0: Christophe Maé, la lune sur Évasion.
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3: Il est 8h, vous êtes sur Évasion, David Guetta dans quelques instants.
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3: Et c'est avec Benjamin Foucault.
6: Bonjour à toutes et tous. Un élu de Châteaudun grièvement blessé dans un accident de voiture. Sa mère est décédée dans la collision. Pascal Michelet, conseiller municipal délégué de Châteaudun chargé des associations des seniors et du bien vieillir, a été victime d'une collision de face près du Mans dimanche. La femme de l'élu est dans un état grave et son pronostic vital est engagé. Le conducteur de l'autre véhicule est décédé. L'enquête sur la fusillade mortelle de Nice survenue il y a 8 jours avance. 2 hommes et 1 femme sont mis en examen pour un meurtre en bande organisée. Tous sont désormais derrière les barreaux. L'un d'eux serait le tireur présumé, mais aucun ne reconnaît les faits. Cette fusillade a fait 2 morts et 6 blessés. Elle aurait pour origine le trafic de drogue, mais les victimes y sont totalement étrangères, d'après le procureur de Marseille. Une entreprise de bûcheronnage condamnée pour avoir coupé des arbres illégalement en forêt. C'était en 2022 et pas moins de 256 chênes avaient alors été abattus illégalement à Septeuil, village du Mantois. Parfois, il s'agissait même de chênes centenaires, une pratique totalement illégale pour une revente vers la Chine. Dans les Yvelines, 44% des forêts privées ne disposent d'aucun document de gestion, une faille que pointent les associations. Des Yvelinois témoignent de l'importance d'avoir des détecteurs de fumée chez eux. Hier matin à Maule, un couple a été sauvé par l'alarme incendie de leur maison suite à un feu de chaudière. Seule la chaudière a été détruite ainsi qu'une canalisation d'évacuation qui passait à côté. Les pompiers rappellent qu'il est nécessaire d'en avoir chez soi à chaque étage si vous avez plusieurs niveaux. Les livrets bancaires des Français ont battu des records l'année dernière. Que ce soit le A, celui de développement durable et solidaire ou d'épargne populaire, ils ont cumulé en 2025 près de 700 milliards d'euros d'après la Caisse des dépôts. Pour autant, leur rythme de croissance faiblit car ces chiffres ont été atteints grâce aux intérêts capitalisés et non aux dépôts de grosses sommes. Et puis la police aux frontières recrute en Île-de-France. Elle ouvre une session de recrutement de policiers adjoints. Les postes proposés concernent notamment les aéroports de Roissy Charles de Gaulle et d'Orly ou la division nationale de contrôle des trains internationaux basée à la gare du Nord. Les inscriptions se font uniquement en ligne et la clôture des inscriptions est fixée au 2 septembre prochain. Passez une excellente journée à l'écoute d'Évasion.
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3: C'est une nouvelle journée qui démarre avec quelques risques d'averses qui devraient être présents tout au long de la journée. Pour commencer, 12 degrés ce matin à Plaisir, Morpa ou encore près des Clés-sous-Bois. On attend également 12 degrés à Guyancourt. Dans l'après-midi, les températures vont avoir du mal à bien augmenter. 12 degrés sont attendus du côté de Dreux, Épernon ou encore Houdan. Avec des averses, on attend des averses également près de Toussus-le-Noble ou encore Saint-Cyr-l'École avec 15 degrés. Belle journée à tous sur Évasion.
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3: Il est 8h03 et c'est David Guetta qu'on retrouve tout de suite avec Gone Gone Gone.
4: Et les anniversaires du jour dans un instant, évasionfm.com pour les souhaiter et 300 euros à gagner avant 8h30.

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3: Écoutez, nous sommes là, nous sommes en pleine forme. Émilie, t'es en train de s'étirer.
4: Bah oui, bah dis tout, vas-y.
3: 2 heures après le début de l'émission, il était temps.
4: Ça craque.
3: Ça c'est moi, c'est mon grand âge ça.
4: Waouh.
3: T'entendais beau aussi, c'est peut-être mon ventre. Ça va?
4: Bah ça va très bien, on est de bonne humeur, content d'être avec vous ce matin.
3: Bon, on vous accompagne petit déjeuner, sur la route peut-être du travail, de l'école, 8h09, attention vite, le bus.
4: Oh là, c'est horrible ça.
3: Non, je pense que vous êtes déjà dedans. Sinon vous êtes en retard.
4: Bah oui,
3: j'espère. Rien pour vous là.
4: C'est fini.
3: Juste vous allez rentrer chez vous, prenez votre journée. On vous fait un mot d'excuse. On fête aujourd'hui quoi? On fête les 8 ans du mariage du prince Harry et de Meghan Markle déjà.
4: Oh, ça c'est un truc de dingue.
3: C'était en 2018, on fête les 50 ans du tirage du premier loto. On fête les Yves, on fête aussi l'anniversaire de Sam Smith. Oh, won't you stay with me? Ça c'est pour passer au niveau d'au-dessus sur Duolingo.
4: Oh oui.
3: Faut mettre la langue entre les dents. Et puis Sophie d'avant fête ses 63 ans ce matin, qui d'autre a un anniversaire à souhaiter?
4: Caroline de Pont-Sainte-Maxence, un message pour Lily et Chloé. Mes filles chéries, je pense fort à vous, mes jumelles. Et on a Elisa de Juvisy pour son fils Antoine, qui fête ses 19 ans. Joyeux anniversaire, mon Toinou.
3: Oh Toinou, j'aime bien.
4: C'est très mignon. Si vous aussi, ouais, vous avez des petits surnoms et des petits messages, je vous le rappelle, evasionfm.com.
3: C'est quoi ton surnom, toi?
4: Ems.
3: Ah d'accord.
4: Ou Mimi, ça dépend.
3: Ouais, Mimi pour Emily, c'est classique.
4: Ouais, mais quand je me fais embrouiller, c'est pas Mimi, tu vois.
3: Ah ouais, là c'est, ouais, là, c'est nom-prénom en général.
4: Ouais, c'est ça.
3: Bah ouais. Là, c'était comme ça avec mes parents, là ça rigole plus du tout. Quand il y a le nom-prénom, ça, waouh. Dans un instant, un chiffre du jour, 100% se sont fait gronder comme ça. Non, c'est pas ça du tout. Après Damino.

0: David, 8h13, bonjour.
1: Waouh, c'est toujours très, très marrant le matin.
0: Oh, je suis en pleine forme. Ça y est, je me réveille. Dans un instant, on va jouer ensemble un blind test.
1: Oui, on adore. Et alors là, en plus, on va replonger dans les années 90.
0: Ok, let's go. On parlait comme ça à l'époque.
1: Ah, d'accord.
0: Non, je te promets.
1: C'est pas connu.
0: Tu te parlais pas comme ça, ton papa, sur le berceau?
1: Oh, j'en ai pas. Non, je rigole.
0: Oh, waouh. Un chiffre du jour, pardon.
1: 45% d'entre nous croient en ça.
0: Alors attends, faut que je lise la réponse. À la magie de Noël, nous dit Julie.
1: Oh non, j'espère qu'on est plus que 45%.
0: À l'amour éternel, dit Nathalie.
1: Oh, mais non, c'est pas beaucoup 45.
0: Aux esprits, dit Magali.
1: Ah, on s'en rapproche un petit peu de la réponse.
0: Harry Potter, Nakamastania. Allez, vous avez jusqu'à 9h pour laisser vos petites suggestions.
1: Exactement.
0: Je cherchais le mot sur la page Facebook et puis on lit ça tout à l'heure dans un instant Bruno Mars. De la bonne humeur. 14 sur Évasion, bienvenue.
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2: Et on est très contente de jouer avec vous. Ça y est, tout de suite, c'est l'heure de jouer ensemble au 10 secondes chrono. On va faire un petit blind test ce matin, très sympa.
3: Effectivement, sympa parce que vous êtes sympa.
2: Ah oui, parce qu'on adore jouer avec vous.
3: Mais vous êtes sympa.
2: Oui.
3: Bonjour avec Émilie de Survillers. Bonjour Émilie.
4: Bonjour.
3: Ça va?
4: Bah oui, bien et vous?
2: Bah très bien, on est content de jouer avec toi ce matin.
4: Et ben moi, tout pareil aussi.
3: Bah ouais, qu'est-ce que tu faisais de beau?
4: Je suis au travail.
2: Ah, ok.
4: Je venais de m'inscrire et en fait, je m'attendais pas du tout à ce que vous m'appeliez.
2: Le hasard. Fait très bien les choses apparemment.
4: C'est ça.
3: Donc en gros,
4: je croyais pas trop.
3: T'es arrivée au travail, tu t'es inscrite tout de suite sur Évasion.
4: Ouais, c'est ça, j'ai pensé à vous.
2: Parce que c'est dans la voiture. Trop bien.
3: Génial. Et bah, du coup, ce matin, ce sera un petit blind test parce qu'il y a un rapport avec un truc qui passe à la télé ce soir.
2: Exactement. Tu vas voir, d'accord, c'est une émission sur les années 90. Donc, on s'est dit, ça peut être chouette de faire justement un blind test 90 aujourd'hui.
3: Voilà, une chanson très connue de l'époque. Au pire,
4: d'accord,
3: on a des indices. Tu es prête?
4: Oui.
3: C'est parti.

0: c'est quoi?
1: Alors, à ton avis, qui c'est?
2: Alors, c'est Ophélie Winter et Dieu m'a donné la foi.
1: Bien
3: oui,
1: sûr,
3: tu as tout.
1: Parce qu'effectivement, émission années 90 ce soir.
3: Oui, ça s'appelle On connaît la chanson, c'est sur W9. Voilà, si jamais t'as envie de regarder.
1: Moi, j'adore
2: ouais,
1: les
2: c'est l'adolescence, là.
3: Bah ouais, c'est pour ça.
1: Génial. Eh ben, ok. Eh ben, on est tous devant la télé ce soir. On va te souhaiter un très bon début de boulot, du coup. Petit café, tout ça.
2: Eh ben, merci. Comment?
1: Petit café.
2: Oui, c'est ça. Mais ouais, c'est ça.
3: Trop bien.
2: C'est tout la même chose, je crois.
3: Ouais, c'est ça.
1: Et on écoute Camila Cabello.

0: Bienvenue sur Évasion. 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
0: Ouais, 10h10, 11h10. Avec Cyril qui doit être sur la route. Allez, courage Cyril, dans une trentaine de secondes, les infos.
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0: Bienvenue sur Évasion, à suivre M. Pokora, mais d'abord les infos, la météo, il est 8h30.
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1: Et c'est avec Benjamin Foucault.
4: Bonjour à toutes et tous. Un élu de Châteaudun grièvement blessé dans un accident de voiture. Sa mère est décédée dans la collision. Pascal Michelet, conseiller municipal délégué de Châteaudun chargé des associations des seniors et du bien vieillir, a été victime d'une collision de face près du Mans dimanche. La femme de l'élu est dans un état grave et son pronostic vital est engagé. Le conducteur de l'autre véhicule est décédé. L'enquête sur la fusillade mortelle de Nice survenue il y a 8 jours avance. 2 hommes et 1 femme sont mis en examen pour un meurtre en bande organisée. Tous sont désormais derrière les barreaux. L'un d'eux serait le tireur présumé, mais aucun ne reconnaît les faits. Cette fusillade a fait 2 morts et 6 blessés. Elle aurait pour origine le trafic de drogue, mais les victimes y sont totalement étrangères, d'après le procureur de Marseille. Une entreprise de bûcheronnage condamnée pour avoir coupé des arbres illégalement en forêt. C'était en 2022 et pas moins de 256 chênes avaient alors été abattus illégalement à Septeuil, village du Mantois. Parfois, il s'agissait même de chênes centenaires, une pratique totalement illégale pour une revente vers la Chine. Dans les Yvelines, 44% des forêts privées ne disposent d'aucun document de gestion, une faille que pointent les associations. Des Yvelinois témoignent de l'importance d'avoir des détecteurs de fumée chez eux. Hier matin à Maul, un couple a été sauvé par l'alarme incendie de leur maison suite à un feu de chaudière. Seule la chaudière a été détruite ainsi qu'une canalisation d'évacuation qui passait à côté. Les pompiers rappellent qu'il est nécessaire d'en avoir chez soi à chaque étage si vous avez plusieurs niveaux. Les livrets bancaires des Français ont battu des records l'année dernière. Que ce soit le A, celui de développement durable et solidaire, ou d'épargne populaire, ils ont cumulé en 2025 près de 700 milliards d'euros d'après la Caisse des dépôts. Pour autant, leur rythme de croissance faiblit, car ces chiffres ont été atteints grâce aux intérêts capitalisés et non aux dépôts de grosses sommes. Et puis la police aux frontières recrute en Île-de-France. Elle ouvre une session de recrutement de policiers adjoints. Les postes proposés concernent notamment les aéroports de Roissy Charles de Gaulle et d'Orly ou la division nationale de contrôle des trains internationaux basée à la gare du Nord. Les inscriptions se font uniquement en ligne et la clôture des inscriptions est fixée au 2 septembre prochain. Passez une excellente journée à l'écoute d'Évasion.
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1: C'est une nouvelle journée qui démarre avec quelques risques d'averses qui devraient être présents tout au long de la journée. Pour commencer, 12 degrés ce matin à Plaisir, Maurepas ou encore près des Clés-sous-Bois. On attend également 12 degrés à Guyancourt. Dans l'après-midi, les températures vont avoir du mal à bien augmenter. 12 degrés sont attendus du côté de Dreux, Épernon ou encore Houdan. Avec des averses, on attend des averses également près de Toussus-le-Noble ou encore Saint-Cyr-l'École avec 15 degrés. Belle journée à tous sur Évasion.
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0: Bonjour, bienvenue et bon matin.
1: Il est 8h33 et c'est M. Pokora qu'on retrouve tout de suite avec quand même.
0: L'horoscope va pas tarder. Bon mardi à tout le monde. Bon courage.

0: crush de jeunesse, Sophie Elise Bextor sur Évasion 8h40, bienvenue.
1: Oui, qui a signé son grand retour d'ailleurs en 2024.
2: Pour nous jouer un mauvais tour.
1: Non, bah on était très contents de l'avoir.
2: Ah oui, c'est vrai.
0: Le chiffre du jour, tiens.
1: 45% d'entre nous croient en ça, à votre avis.
0: Très bien, on a Noël qui est revenu, on a l'augmentation aussi, ça me fait beaucoup rire.
1: L'augmentation.
0: Bon, on y croit.
1: Oh, oui.
0: Aux fantômes, dit Mélanie.
1: C'est un petit peu lié.
0: À la magie de Noël, dit Julie.
1: Oh, j'espère qu'on est plus de 45% quand même.
0: À la réincarnation, nous disent Christelle et Maude.
1: Ah, c'est intéressant. Ah, ben pareil, c'est un peu lié.
0: Ben dis donc, mais je deviens curieux.
1: Ouais, pas loin.
0: Ok. On vous dit ça avant 9h. Ed Sheeran dans un instant, mais d'abord l'horoscope.
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0: Les béliers.
1: L'envie de sortir et de vous distraire prend le dessus.
0: Taureau.
1: Votre vie conjugale est votre priorité absolue.
0: Les gémeaux.
1: La confiance en vous empêche toute mauvaise influence.
0: Les cancers.
1: Les succès s'enchaînent grâce à votre travail acharné.
0: Lion.
1: Votre bonheur attise la jalousie d'une partie de votre entourage.
0: Les vierges.
1: L'organisation et l'efficacité dictent votre journée de travail.
0: Et voilà le signe du jour, les balances.
1: Une amitié pourrait évoluer vers une histoire amoureuse.
0: Les scorpions.
1: Votre conjoint réclame des marques d'affection.
0: Sagittaire.
1: Votre talent permet de vous sortir des situations complexes.
0: Capricorne.
1: Le grand amour s'apprête à frapper à votre porte.
0: Les Verseaux.
1: De nouvelles propositions au bureau exigent une réflexion.
0: Et les poissons.
1: Une augmentation de salaire se profile à l'horizon.
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0: Bienvenue sur Évasion, écoutez, 8h45, on vous kiffe, c'est tout ce qu'on peut vous dire. On a le chiffre du jour qui est sur la page Facebook Évasion, chers amis.
1: Il est toujours disponible, 45% d'entre nous croient en ça.
0: Alors c'est rigolo, ça vient beaucoup sur les esprits, le paradis, les fantômes, donc Aurélie dit le fantôme, les esprits pour Magali, la magie de Noël, tiens, pour Julie.
1: Bah c'est lié, pas à Noël, mais à tout ce qui est un peu esprit, fantôme, etc.
0: Ah la voyance, dit Tiffany, j'avais pas vu celui-là.
1: Ah non, bah tout est lié, mais c'est pas la bonne réponse.
0: À la réincarnation, nous disent Christelle et Maude.
1: Non, toujours pas.
0: D'accord, bah continuez de chercher, on a encore 10 minutes. On a reçu un petit message.
1: On commence avec Lucille. Félicitations à Damien, mon fils vient d'obtenir son permis. Après 3 échecs, le sort a été contré. On a Gaëlle de Limour qui nous envoie un message. Nous ne sommes plus habitués à ces semaines de 5 jours. On est mardi, j'ai déjà envie de retrouver mon lit.
0: Ouais, c'est long là.
1: Oui, c'est vrai, un petit peu.
0: Attendez. Bon, allez, pour faire patienter et passer le temps, dans un instant, on vous passe toujours plus de tubes avec Alex Warren. h 46, bienvenue.
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0: Bienvenue sur Alex Warren.
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2: Waouh, quelle blague.
1: Ouais, je sais pas ce qui m'a pris, je suis désolé, je vous demande pardon. On a le résultat du chiffre du jour, parce que personne n'a trouvé.
2: 45% d'entre nous croient en ça.
1: Alors, on a eu un petit peu tout. Les esprits, nous dit Magali. La magie de Noël, nous dit Julie.
2: Bah, c'est lié. Bon, pas à la magie de Noël, mais à tout ce qui est un peu esprit.
1: Bon, tu dis c'est lié, moi j'ai vu la réponse, pas du tout.
2: Mais si,
1: pas lié du tout. Bah,
2: un petit peu.
1: Les vies antérieures, la réincarnation, nous disent Maud ou Christelle.
2: Pourquoi tu rigoles? Moi, je trouve ça un peu lié. Bon, la bonne réponse, ce sont les extraterrestres.
1: Ah, aucun rapport.
2: Mais si,
1: mais
2: on croit
1: sens,
2: en des choses qu'on n'explique pas. Bah après, oui. Extraterrestres, voilà, c'est pas forcément des bonhommes bleus non plus. Mais ouais.
1: Enfin, Dieu ou Jésus, c'était pas des extraterrestres.
2: Non.
1: Ah, il y en a un qui passe dans le couloir, là. Ah non, c'est Cyril. C'est à s'y méprendre.
2: Bon. Oh, écoute.
1: Non, physiquement, il y a un truc. À 9h, il y aura les infos, la météo, juste après Jennifer Lopez. Personne n'avait trouvé le chiffre du jour. Ça nous a bien fait marrer, remarquez.

0: secret de Jeanne. Respire fort sur Évasion.
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4: Bienvenue sur Évasion.
5: Il est 9h et c'est Jack et Carla qu'on retrouve dans quelques instants.
4: Juste après les infos et la météo, très bon début de mardi à vous.
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5: Et c'est avec Benjamin Foucault.
6: Bonjour à toutes et tous. Un élu de Châteaudun grièvement blessé dans un accident de voiture. Sa mère est décédée dans la collision. Pascal Michelet, conseiller municipal délégué de Châteaudun chargé des associations des seniors et du bien vieillir, a été victime d'une collision de face près du Mans dimanche. La femme de l'élu est dans un état grave et son pronostic vital est engagé. Le conducteur de l'autre véhicule est décédé. L'enquête sur la fusillade mortelle de Nice survenue il y a 8 jours avance. 2 hommes et 1 femme sont mis en examen pour un meurtre en bande organisée. Tous sont désormais derrière les barreaux. L'un d'eux serait le tireur présumé, mais aucun ne reconnaît les faits. Cette fusillade a fait 2 morts et 6 blessés. Elle aurait pour origine le trafic de drogue, mais les victimes y sont totalement étrangères, d'après le procureur de Marseille. Une entreprise de bûcheronnage condamnée pour avoir coupé des arbres illégalement en forêt. C'était en 2022 et pas moins de 256 chênes avaient alors été abattus illégalement à Septeuil, village du Mantois. Parfois, il s'agissait même de chênes centenaires, une pratique totalement illégale pour une revente vers la Chine. Dans les Yvelines, 44% des forêts privées ne disposent d'aucun document de gestion, une faille que pointent les associations. Des Yvelinois témoignent de l'importance d'avoir des détecteurs de fumée chez eux. Hier matin à Maule, un couple a été sauvé par l'alarme incendie de leur maison suite à un feu de chaudière. Seule la chaudière a été détruite ainsi qu'une canalisation d'évacuation qui passait à côté. Les pompiers rappellent qu'il est nécessaire d'en avoir chez soi à chaque étage si vous avez plusieurs niveaux. Les livrets bancaires des Français ont battu des records l'année dernière, que ce soit le A, celui de développement durable et solidaire, ou d'épargne populaire. Ils ont cumulé en 2025 près de 700 milliards d'euros d'après la Caisse des dépôts. Pour autant, leur rythme de croissance faiblit, car ces chiffres ont été atteints grâce aux intérêts capitalisés et non aux dépôts de grosses sommes. Et puis la police aux frontières recrute en Île-de-France. Elle ouvre une session de recrutement de policiers adjoints. Les postes proposés concernent notamment les aéroports de Roissy-Charles-de-Gaulle et d'Orly, ou la division nationale de contrôle des trains internationaux basée à la gare du Nord. Les inscriptions se font uniquement en ligne et la clôture des inscriptions est fixée au 2 septembre prochain. Passez une excellente journée à l'écoute d'Évasion.
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5: C'est une nouvelle journée qui démarre avec quelques risques d'averses qui devraient être présents tout au long de la journée. Pour commencer, 12 degrés ce matin à Plaisir, Maurepas ou encore près des Clés-sous-Bois. On attend également 12 degrés à Guyancourt. Dans l'après-midi, les températures vont avoir du mal à bien augmenter. 12 degrés sont attendus du côté de Dreux, Épernon ou encore Houdan. Avec des averses, on attend des averses également près de Toussus-le-Noble ou encore Saint-Cyr-l'École avec 15 degrés. Belle journée à tous sur Évasion.
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4: Allez, courage, pas encore le milieu de semaine, mais on y arrive.
5: Il est 9h04 et c'est Jack et Carla qu'on retrouve tout de suite.
4: Bonjour, plus de

0: Bienvenue sur Évasion, il est 9h15 et bienvenue à notre cher Cyril qui est là, qui nous rejoint.
1: Bonjour.
2: Coucou.
0: Ça va?
1: Ben oui, j'emmène les auditeurs en week-end.
0: Oui, pareil, oui.
1: Ouais, direction la Bourgogne, un petit peu dans le sud de la Bourgogne et avec un super séjour, 3 journées, 2 nuits au domaine des Prévert. Vous avez vu un petit peu les photos?
2: Oui. Oui.
1: C'est beau.
2: Oui. C'est très beau. En plus, s'il fait beau, si le soleil est au rendez-vous, ce sera très chouette.
1: Mais oui, il y a un spa privatif, Émilie.
2: En plus, ça, j'avais pas vu, tu vois.
1: Bah, tu veux.
0: Petit déj et dîner du terroir, et ça, on aime aussi.
1: Exactement. Et on va jouer à 10h10, 11h10 pour essayer de gagner le séjour.
0: À la star du jour.
1: Exactement.
0: À suivre, Charlotte Cardin.
3: Tant pis pour elle.
0: 9h16, bienvenue.
1: Mais merci.
0: Et puis, bonne journée. On se retrouve demain, 5h-9h30.
2: À demain, bisous.
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matin avec le rythme d'Harry Styles, As It Was sur Évasion. C'est Cyril, je suis ravi de vous épauler là ce matin au boulot, peut-être à la maison, en train de garder des enfants. Il y a tout type de tout boulot hein, qui nous écoute. Dans le secteur médical aussi, je sais qu'on est très écouté. On salue tout le monde ce matin. Justin Bieber, Doechii, Desiree, Elena, ça c'est la suite. Et puis tout à l'heure, je vous emmène en week-end. On jouera la star du jour à 10h10 et 11h10 sur Évasion. Restez là. Je viens comme

0: Relaxant, ce tube de Justin Bieber, Love Yourself sur Évasion. 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Simon, il va vous proposer de remporter vos lunettes massantes Commodore d'une valeur de 300€. 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Ça, c'est top. Restez à l'écoute d'Évasion. Bah, pour entendre, tiens, Pierre Garnier, Pierre de Mars ce matin. Avec Je pense à vous. Il y aura Pierre Garnier un peu plus tard. Et Miley Cyrus, tout de suite sur Évasion.
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3: Vous voulez du soleil? Bah, il suffit de demander, hein. Louisa Bleu Soleil en playlist Évasion ce matin. Et pour danser, voilà la superstar Taylor Swift. On danse, mais en posant le café, hein.

0: Évasion que vous écoutez, tout va bien. Marine avec Ma Faute, David Guetta, Gun Gun Gun pour la suite.
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0: La règle du jeu est simple. Quelques indices pour découvrir la star. Vous donnez votre réponse en appelant Évasion au 09 72 10 11 60. Le but, c'est de rejoindre Damien, hein, qui est en finale vendredi matin. Vous avez votre place, donc. Je rappelle qu'on offre cette semaine un magnifique week-end de 3 journées et 2 nuits à la campagne, en Bourgogne, au Domaine des Prévert exactement. Il y a spa privatif, petit déjeuner bio et du terroir qui est servi en chambre, chambre luxueuse. Bref, le top. Qui est la star du jour? Bah, à vous de me le dire en appelant Évasion. On cherche une journaliste, animatrice radio et télé. On l'a vu animer Affaires conclues, Toute une histoire ou encore C'est au programme. Et elle est en couple avec William Lémergie. Qui est-ce à votre avis? Bah, j'attends votre appel. 09 72 10 11 60. Laissez bien vos coordonnées. Indice supplémentaire dans une heure sur Évasion.
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Le Nord à l'honneur avec Marine, ma faute sur Évasion. Marine, elle a quelques concerts de prévus avant l'été. Elle chantera le 30 mai au Zénith d'Amiens et le 4 juin, ce sera au Zénith de Paris-Lavillette. Là, il reste des places si vous voulez prendre vos billets. Damiano David, Lady Gaga, Adèle, Kadza. Il y a du monde dans la playlist Évasion ce matin. Et puis, on va vous dire aussi où sortir. L'agenda, c'est d'ici quelques minutes. Bon courage au travail. Gabriella pour décompresser avec Évasion.

0: bientôt le milieu de semaine. Demain, mercredi, jour des enfants.
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0: Chez Évasion, nos grands-enfants s'appellent Mathieu et Émilie. Vous allez les retrouver demain matin. Ils vous réveillent dès 5h. Et à chaque émission, ils annoncent les anniversaires de stars, plus les vôtres, entre 5h et 9h30. Pour laisser un petit mot, n'hésitez pas à évasion.fm.com, menu radio. On va pas souffler ses bougies, mais on va l'écouter et que ça fait mal. Il y aura Outkast aussi dans la programmation et Bruno Mars après les sorties dans la région.
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3: Ce dimanche, c'est la fête du printemps au Perret en Yvelines. La ville et ses acteurs ont vu les choses en grand dans le parc municipal et le centre-ville de 9h à 18h avec à la fois la fête de la nature, le marché des potiers et sculpteurs d'art et un vide-grenier. Sur place, vous retrouverez une ferme pédagogique, un parcours drésienne et vélo, des spectacles, des ateliers, une expo photo, une vente de plans et même un espace bien-être. Entrée gratuite, food truck et bar éphémère sur place. L'abus d'alcool est dangereux pour la santé. Et puis la fête de la nature, justement de retour dans toute la France pour une 20e édition. Du 20 au 25 mai, ce grand rendez-vous annuel nous invite tous à en apprendre plus sur la biodiversité et notamment celle qui se trouve à nos portes. Des milliers d'animations gratuites sont proposées comme des balades, des rencontres, des expositions, des spectacles et autres séances d'observation. Vous en retrouverez à Mantes-la-Jolie, Plaisir, au Perret en Yvelines ou encore à Chartres et Dreux. Tout le programme sur fêtedelanature.com.
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3: En Bourgogne, il n'y a pas que des escargots à manger. On savoure aussi les week-ends. Et je vous offre le vôtre en ce moment sur Évasion. Restez là, Michael Jackson et Alex Warren, tout de suite.

0: Quelle radio écouter pour entendre cette tube préférée? Bah, cherchez pas ailleurs, c'est Évasion, hein. Bob Sinclair, Jake et Carla à venir.
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0: Et qui est la star du jour? Ça, c'est la question que je vous pose ce matin. Voici les indices pour la trouver. Une journaliste, animatrice, radio et télé. Quelqu'un qu'on a vu animer sur le petit écran Affaire conclue, Toute une histoire ou encore C'est au programme. Elle est en couple avec William Lémergie. Et son nom de famille, c'est l'inverse d'après. Ça y est, vous l'avez. 09 72 10 11 60, dès que vous avez son nom en tête. Nouvelle sélection ce matin pour tenter de gagner le joli week-end de 3 journées et 2 nuits au domaine des Prévert. La chambre est luxueuse, il y a spa privatif. Vous allez profiter des petits déjeuners bio et du terroir. C'est un cadeau pour 2 personnes. Et en plus, sur Google, le lieu est très bien noté. Hein. On se moque pas de vous. On est sur du 4,6 étoiles sur 5. C'est très très bon. 09 72 10 11 60. J'attends le nom de la star du jour et vos coordonnées. Bonne chance.
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dans 30 minutes sur Évasion, le point actualité. Si vous avez manqué les infos de ce matin, bah vous pourrez avoir une séance de rattrapage tout à l'heure avec la rédaction. On regardera aussi ce qui se passe au niveau emploi. Vous cherchez du travail? Début de réponse avec l'info job dans quelques minutes. Et puis la musique continue. Elena, Benson Boone ou encore Shakira sur Évasion.

0: bonne fin de matinée sur Évasion. Robin Schulz et Charlotte Cardin à venir.
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0: Pas besoin de l'attendre pour jouer avec nous, elle est déjà là. C'est Florence qui est au téléphone sur Évasion. Bonjour Florence.
3: Bonjour.
0: Je t'ai dérangé pendant que tu étais sur l'autoroute et tu t'es arrêtée à cause de moi, c'est ça?
3: Voilà, tout à fait.
0: Florence de Machaut, tu tentes ta chance pour accéder à la finale de vendredi. Parce que cette semaine, il y a quand même un superbe week-end à gagner sur Évasion. Un séjour de 3 jours et 2 nuits pour 2 personnes en Bourgogne, au très beau domaine des Préverts. Tu connais un peu la Bourgogne ou pas, Florence?
3: Un tout petit peu.
0: Bon, si jamais tu remportes le séjour, c'est qui partira avec toi?
3: Mon mari.
0: Ah bah oui, ça fera un truc en amoureux, c'est bien ça.
3: Voilà, tout à fait.
0: Très bel endroit avec chambre de luxe, spa privatif, il y a les petits déjeuners bio du terroir. Franchement, le lieu est très bien noté, c'est merveilleux. Bon, pour accéder à la finale, va falloir trouver la star du jour. Et si tu as joué, c'est que j'imagine que tu as entendu les indices, Florence.
3: Oui, tout à fait.
0: Tu sais qu'on cherche une journaliste, animatrice radio et télé qui est en couple avec William Lémergie. Son nom de famille, c'est l'inverse d'après. C'est qui à ton avis?
3: Sophie Davant.
0: Bah oui, tout simplement.
3: Voilà.
0: Bah oui. Hey, t'as vu, je suis gentil, hein. Je te mets des jeux faciles.
3: Ouais,
0: hein.
3: C'est très cool.
0: Bon, on souhaite un bon anniversaire au passage à Sophie Davant. C'est aujourd'hui, je trouve c'est 63 bougies. Toi, Florence, tu pars en finale. Donc, bah écoute, je te souhaite bonne chance pour vendredi. Puis j'espère t'emmener en week-end.
3: Bah oui, ce serait trop cool. Bah je vous remercie bien. Et puis je vous souhaite une bonne journée.
0: Bah merci en tout cas d'être fidèle sur la route aussi, hein.
3: Ouais, merci beaucoup.
0: Bon trajet et à bientôt Florence. Merci d'être passé.
3: Au revoir.
0: Au revoir. Vous aussi, 10h10, 11h10. Demain, vous jouez avec la star du jour et vous tentez de gagner ce super week-end au domaine des Préverts avec Évasion. Charlotte Tardin, elle est toute près de nous. Voilà, avec Tant pis pour elle. Et puis, on passe à l'emploi juste avant.
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4: À plaisir, on recrute des employés de commerce polyvalent. Le salarié participera à la mise en rayon, au conseil client et au maintien de la bonne tenue du magasin. Le poste est accessible aux débutants, motivés avec une formation interne prévue à l'embauche. Les horaires sont variables selon les besoins du magasin. Candidature à envoyer rapidement sur le site de recrutement auchan.fr. À Maurepas, on propose un poste d'agent logistique en entrepôt. Les missions comprennent la réception de colis, la préparation des commandes et le contrôle des expéditions avant départ. Le poste demande de la rigueur, de la rapidité et une bonne capacité à travailler en équipe. Plusieurs horaires sont proposés selon l'organisation du site. Si jamais vous êtes intéressé par cette offre d'emploi et disponible rapidement, je vous invite à vous rendre sur le site amazonjob.fr.
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3: C'est le cap de la mi-journée, Matt Pokora, All City, Miley Cyrus, et puis le rendez-vous avec la rédaction. C'est l'info maintenant sur Évasion. Passez un bon mardi dans la région.
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6: Bonjour à tous. Un vaste trafic de drogue passé par un entrepôt évinois du transporteur FedEx à Elancourt. Un chauffeur-livreur récupérait des colis en provenance d'Argentine et des États-Unis, dissimulant jusqu'à près de 10 kilos de cocaïne dans des pots de peinture. Un réseau estimé à 5,5 millions d'euros. Les deux petites mains du trafic, âgées de 23 et 35 ans, ont été condamnées par le tribunal correctionnel de Paris à 3 et 4 ans de prison. De retour d'Algérie aujourd'hui, Gérald Darmanin se dit très rassuré par les conditions de détention du journaliste français Christophe Glaize. Le ministre de la Justice appelle le président algérien à libérer le reporter arrêté en mai 2024 lors d'un reportage et condamné à 7 ans de prison. 22 ans après les faits, le procès du meurtre du petit Jonathan Coulombe s'ouvre aujourd'hui devant la cour d'assises de Nantes. L'enfant âgé de 9 ans avait disparu en avril 2004 lors d'une classe de mer à Saint-Brévin-les-Pins en Loire-Atlantique. Son corps avait été retrouvé un mois plus tard dans un plan d'eau. L'accusé, un éducateur allemand condamné dans son pays pour 3 meurtres d'enfants, nie les faits. L'église de Gilles, près d'Annette, n'a pas remporté le concours coup de cœur du patrimoine organisé par la Fondation du patrimoine. Le site aurélien, seul candidat du département, a terminé derrière les vestiges du château de Lavardin, un grand vainqueur avec 3500 votes. Mais tout n'est pas perdu et les dons restent ouverts. La commune a déjà récolté près de 30 000 euros grâce à 69 donateurs pour financer encore 2 ans de travaux de restauration. Trafic perturbé sur la ligne J jusqu'à la mi-juillet. Selon la SNCF, un défaut sur un rail a endommagé les roues de nombreuses rames, entraînant l'immobilisation de 60 trains, soit environ 60% du parc de la ligne. L'offre reste donc très réduite, notamment sur les axes Paris-Conflans-Sainte-Honorine et Paris-les-Mureaux, où certains usagers évoquent un train sur deux en heure de pointe. Plus de détails sur evasionfm.com. Et puis un Cluedo géant s'invite au centre d'interprétation de la Renaissance d'Annette ce samedi pour la Nuit Européenne des Musées. Les participants seront plongés en 1557 à la cour d'Henri II avec Diane de Poitiers, Catherine de Médicis ou encore Nostradamus. Les comédiens des aventuriers du spectacle incarneront les suspects d'une tentative d'assassinat.
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0: Rosaline sur Évasion avec Snap. Évasion à retrouver sur les réseaux sociaux, TikTok, Instagram, en cherchant Radio Évasion. Il y a aussi la page Facebook Évasion, où on reçoit également vos messages. Et certaines personnes nous demandent des titres. Allez sur évasionfm.com pour demander des titres dans la rubrique Tube des auditeurs. C'est chaque soir à 19h. Louane et Taylor Swift à venir après la météo.
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2: Cet après-midi en Eure-et-Loiret, dans le sud des Yvelines, le ciel est très nuageux sur l'ensemble de la région. Un temps gris accompagné d'averses. Les températures restent bien fraîche pour la saison. Aujourd'hui, on relève 14 degrés à Rambouillet, Auneau, Saint-Arnoux, Versailles et Elancourt, 15 degrés à Épernon et Chartres, jusqu'à 16 degrés à Dreux. Côté vent, les rafales soufflent jusqu'à 45 km/h cet après-midi.
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vas-y, on toujours plus de tubes avec Louane, On était beau. Louane qui va participer à plusieurs festivals pendant la saison estivale. J'espère que vous aurez l'occasion d'aller la voir. En ce moment, c'est le festival de Cannes et on a besoin de caméras pour ça. Ça tombe bien. Ed Sheeran passe tout de suite sur Evasion. Il y aura Angèle juste après.

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1: L'horizon, le tube de Pierre Garnier sur Évasion. Demain matin, ce n'est pas Pierre, ce n'est pas Jacques, ni Paul, c'est Mathieu et Émilie que vous retrouverez de 5h à 9h30 pour le grand réveil évasion. Et ils ne viennent pas les mains vides, 300 euros cash à gagner aux 10 secondes chrono. 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Et hop là, c'est fait, c'est gratuit en plus. Les sorties tout de suite avant de rejoindre Sienna Spyro et David Guetta sur Évasion. Salut!
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3: Le festival Dans tous les sens, de retour à Vernouillet. Du 22 au 24 mai, 25 artistes proposeront pas moins de 13 spectacles professionnels dans le parc situé sur l'avenue Louise Michel. Cette édition 2026 se fait sur le thème Eureka et fera la part belle aux inventeurs dans ses spectacles, ses expositions et ses ateliers. Il y en aura pour tous les goûts et dans tous les sens, de la musique au cirque, en passant par le théâtre et la marionnette. Prix libre et solidaire. Et puis un week-end animé à Magny-les-Hameaux. Vendredi, rendez-vous au café Centre Culturel L'Estaminé pour le tremplin du festival Food Rock. Dès 20h, 5 groupes aux couleurs rock se disputeront l'ouverture du festival en novembre. L'événement du week-end, ce sera l'arrivée de la mythique course cycliste Bordeaux-Paris dans la commune. Les meilleurs coureurs sont attendus dès 8h samedi, les derniers avant 10h dimanche. Un village vélo sera présent de 10h à 17h samedi. À noter un troc de plantes sur la même journée à l'esplanade Gérard Philippe.
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0: Et bon début d'après-midi, il est 13h. À suivre Gims en duo avec Vianney, Bruno Mars également, après les infos.
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3: Bonjour à tous. Un vaste trafic de drogue passé par un entrepôt yvelinois du transporteur FedEx à Elancourt. Un chauffeur-livreur récupérait des colis en provenance d'Argentine et des États-Unis, dissimulant jusqu'à près de 10 kilos de cocaïne dans des pots de peinture. Un réseau estimé à 5,5 millions d'euros. Les deux petites mains du trafic, âgées de 23 et 35 ans, ont été condamnées par le tribunal correctionnel de Paris à 3 et 4 ans de prison. De retour d'Algérie aujourd'hui, Gérald Darmanin se dit très rassuré par les conditions de détention du journaliste français Christophe Glaize. Le ministre de la Justice appelle le président algérien à libérer le reporter arrêté en mai 2024 lors d'un reportage et condamné à 7 ans de prison. 22 ans après les faits, le procès du meurtre du petit Jonathan Coulombe s'ouvre aujourd'hui devant la cour d'assises de Nantes. L'enfant âgé de 9 ans avait disparu en avril 2004 lors d'une classe de mer à Saint-Brévin-les-Pins en Loire-Atlantique. Son corps avait été retrouvé un mois plus tard dans un plan d'eau. L'accusé, un éducateur allemand condamné dans son pays pour 3 meurtres d'enfants, nie les faits. L'église de Gilles, près d'Annette, n'a pas remporté le concours coup de cœur du patrimoine organisé par la Fondation du patrimoine. Le site aurélien, seul candidat du département, a terminé derrière les vestiges du château de Lavardin, un grand vainqueur avec 3500 votes. Mais tout n'est pas perdu et les dons restent ouverts. La commune a déjà récolté près de 30 000 euros grâce à 69 donateurs pour financer encore 2 ans de travaux de restauration. Trafic perturbé sur la ligne J jusqu'à la mi-juillet. Selon la SNCF, un défaut sur un rail a endommagé les roues de nombreuses rames, entraînant l'immobilisation de 60 trains, soit environ 60% du parc de la ligne. L'offre reste donc très réduite, notamment sur les axes Paris-Conflans-Sainte-Honorine et Paris-les-Mureaux, où certains usagers évoquent un train sur deux en heure de pointe. Plus de détails sur evasionfm.com. Et puis un Cluedo géant s'invite au centre d'interprétation de la Renaissance d'Annette ce samedi pour la Nuit Européenne des Musées. Les participants seront plongés en 1557 à la cour d'Henri II avec Diane de Poitiers, Catherine de Médicis ou encore Nostradamus. Les comédiens des aventuriers du spectacle incarneront les suspects d'une tentative d'assassinat.
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0: merci d'être présent avec nous pour partager toujours plus de tubes tout au long de la journée. Hein. Avec Kelly Clarkson, c'était Because of You sur Évasion.
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0: Et très heureux de vous retrouver hein, pour passer un petit bout ensemble. Je vous accompagne jusqu'à 16h avec encore une fois la possibilité de gagner cet après-midi vos lunettes de massage Commodore hein, d'une valeur de 300€ et puis à gagner également des entrées pour le spectacle de l'humoriste Haroum au théâtre de Hyères le dimanche 31 mai prochain. Tout cela c'est cet après-midi sur Évasion et pour la suite il y a les Cat Centuries et Alex Warren pour une demi-heure de tube sans interruption après la météo sur Évasion.
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3: Cet après-midi en Eure-et-Loir et dans le sud des Yvelines, le ciel est très nuageux sur l'ensemble de la région, un temps gris accompagné d'averses. Les températures restent bien fraîches pour la saison. Aujourd'hui, on relève 14 degrés à Rambouillet, Auneau, Saint-Arnoux, Versailles et Elancourt, 15 degrés à Épernon et Chartres, jusqu'à 16 degrés à Dreux. Côté vent, les rafales soufflent jusqu'à 45 km/h cet après-midi.
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0: l'occasion pour vous raccompagner au boulot et vous donner plein de courage avec Taylor Swift. Et je vous rappelle que le matin, vous pouvez gagner 300 euros déjà en vous réveillant avec le grand réveil dès 5h. C'est Mathieu et Émilie aux commandes. Et en jouant avec eux aux 10 secondes chrono à 7h25 et 8h25, vous pouvez gagner 300 euros. Et pour participer aux 10 secondes chrono, vous pouvez vous inscrire à tout moment sur evasionfm.com dans la rubrique jeu. Après les offres d'emploi, il y a Avicii et Jack et Carla avec la recette sur Evasion.
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2: À Trappes, on recrute des conducteurs de bus pour renforcer son réseau de transport. Le travail consiste à transporter les voyageurs en toute sécurité tout en assurant un bon accueil des passagers. Le permis D et la FIMO voyageurs sont nécessaires ou peuvent être financés selon le profil. Le poste offre une stabilité professionnelle avec avantages sociaux. Candidature envoyée sur le site carrière keolis.fr. À Guyancourt, on recherche une assistante administrative de chantier. Le poste comprend la gestion des dossiers techniques, le suivi des documents administratifs et l'organisation des échanges entre les équipes terrain et bureau. Une bonne organisation et une bonne maîtrise des outils bureautiques sont demandées. Une expérience dans le bâtiment est un plus apprécié. Si jamais vous êtes disponible rapidement et que cette offre d'emploi vous intéresse, rendez-vous vite sur Indeed.fr.
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0: mardi, il est 14h. Elle a monté les marches du Festival de Cannes il y a quelques jours. Elle est avec nous. Hein. C'est Charlotte Cardin, que Dua Lipa arrive aussi.
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0: de Camila Cabello et Ed Sheeran sur Évasion partout sur la région.
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0: 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Bonne chance à Angèle et Miley Cyrus après la météo pour 30 minutes de tube sans interruption.
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3: Cet après-midi en Eure-et-Loire et dans le sud des Yvelines, le ciel est très nuageux sur l'ensemble de la région. Un temps gris accompagné d'averses. Les températures restent bien fraîches pour la saison. Aujourd'hui, on relève 14 degrés à Rambouillet, Auneau, Saint-Arnoult, Versailles et Elancourt. 15 degrés à Épernon et Chartres, jusqu'à 16 degrés à Dreux. Côté vent, les rafales soufflent jusqu'à 45 km/h cet après-midi.
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9: c'est un extrait de Superbus et Kyo. Ok KO sur Évasion.

tube en non-stop avec Calvin Harris et Ragan Bonneman. Si je vous dis qu'elle viendra chanter à la mi-temps de la finale de la prochaine Coupe du Monde de football le 19 juillet prochain, vous pensez à Shakira, on l'écoute. Bon après-midi.

0: partout sur la région avec Alex Warren, hein, Eternity. 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Pour gagner cela, eh bien vous jouez le matin à la Star du jour avec Cyril, hein, 10h10, 11h10, soyez là demain matin. L'après-midi se poursuit avec Plain Winties et Taylor Swift. Ce sera après quelques idées pour le week-end. Hein.
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2: Ce dimanche, c'est la fête du printemps au Perret en Yvelines. La ville et ses acteurs ont vu les choses en grand dans le parc municipal et le centre-ville de 9h à 18h avec à la fois la fête de la nature, le marché des potiers et sculpteurs d'art et un vide-grenier. Sur place, vous retrouverez une ferme pédagogique, un parcours drésienne et vélo, des spectacles, des ateliers, une expo photo, une vente de plans et même un espace bien-être. Entrée gratuite, food truck et bar éphémère sur place. L'abus d'alcool est dangereux pour la santé. Et puis la fête de la nature, justement, de retour dans toute la France pour une 20e édition. Du 20 au 25 mai, ce grand rendez-vous annuel nous invite tous à en apprendre plus sur la biodiversité et notamment celle qui se trouve à nos portes. Des milliers d'animations gratuites sont proposées comme des balades, des rencontres, des expositions, des spectacles et autres séances d'observation. Vous en retrouverez à Mantes-la-Jolie, Plaisir, au Perret en Yvelines ou encore à Chartres et Dreux. Tout le programme sur fêtedelanature.com.
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0: bon après-midi avec Évasion partout sur la région avec Purple Disco Machine, c'était In The Dark.
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0: Et si jamais le 29 août prochain vous êtes au Touquet, eh bien vous pourrez voir notamment eh bien Purple Disco Machine lors du festival Le Touquet Music Beach le 29 août prochain. Une nouvelle demi-heure de tubes sans interruption arrive avec Joseph Salvat ou encore Bruno Mars. Ce sera juste après la météo sur Évasion.
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3: Cet après-midi en Eure-et-Loir et dans le sud des Yvelines, le ciel est très nuageux sur l'ensemble de la région. Un temps gris accompagné d'averses. Les températures restent bien fraîches pour la saison. Aujourd'hui, on relève 14 degrés à Rambouillet, Auneau, Saint-Arnoult, Versailles et Elancourt. 15 degrés à Épernon et Chartres, jusqu'à 16 degrés à Dreux. Côté vent, les rafales soufflent jusqu'à 45 km/h cet après-midi.
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0: mélodrama hein, avec Diziz et Théodora sur Évasion partout sur la région. C'est là-dessus que je vais vous laisser. Vous allez retrouver Simon, il débarque à partir de 16h et vous allez jouer avec lui à la question du drive à 16h10 et 17h10. Je vous rappelle, il vous offre la possibilité de gagner vos lunettes de massage Commodore d'une valeur de 300€. Pour la suite, il y a Grand Corps Malade et Kimber Rose et Alex Warren.
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0: Salut tout le monde, je vous souhaite une bonne fin d'après-midi sur Évasion. Il est 16h, place à toute l'actu avant de retrouver Jack et Carla avec la recette.
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0: Vincent Frémaux, bonjour Vincent.
3: Bonjour Simon, bonjour à tous. Les Yvelinois paient beaucoup d'impôts. Alors que la période de déclaration fiscale bat son plein, Monivox publie une étude sur la géographie de l'impôt sur le revenu en 2025. Les Yvelines sont le troisième département où l'on paie le plus d'impôts. 4 778 euros net par foyer fiscal en moyenne, contre 2 203 euros en France. Le Vésinet concentre le plus de foyers aisés dans le département, avec 21 725 euros d'impôts net moyen. La barre des 20 000 euros est aussi dépassée à Saint-Nom-la-Bretèche et Feucherolles. La France, championne d'Europe de la surpopulation carcérale avec la Turquie. Un rapport publié aujourd'hui place la France en tête du classement des pays du Conseil de l'Europe à égalité avec la Turquie. Début 2025, les deux pays comptaient 131 détenus pour 100 places. Le taux d'occupation des prisons continue de monter en France. Des perquisitions en cours chez Nestlé Waters. Le parquet de Paris mène deux opérations conjointes sur le site Perrier de Vergès dans le Gard et au laboratoire d'analyse de Vittel dans les Vosges. Le groupe suisse est soupçonné d'avoir utilisé des filtres interdits pour traiter des eaux contaminées. Les Yvelinois assez touchés par la tuberculose. Santé publique France a recensé 4500 cas déclarés en France en 2024. Cette maladie infectieuse due à un bacille circule lorsque les infectés parlent, toussent ou éternuent. 117 cas ont été recensés dans les Yvelines en 2024. C'est plutôt moyen, l'Eure-et-Loire est moins touchée avec 30 cas déclarés. Les départements les plus touchés sont la Seine-Saint-Denis et Paris. Les fournitures scolaires risquent d'être plus chères dans les Yvelines à la rentrée. Près de 3 Français sur 4 anticipent une hausse des prix cette année. Selon une étude menée par Give, près de 2 familles sur 3 déboursent plus de 100 euros par enfant pour la rentrée et plus d'une sur 4 dépasse même les 200 euros. Un budget qui pourrait même encore être supérieur dans les Yvelines. L'an dernier, les fournitures scolaires coûtaient 19% de plus en Île-de-France France que dans le reste du pays. Et puis un forum de l'accès au droit à Dreux. Pas toujours évident de s'y retrouver entre les plus de 200 aides existantes en France et autant de critères d'obtention au point que 10 milliards d'euros dus ne soient pas réclamés en France. La ville de Dreux tiendra un salon permettant de mieux s'orienter dans cette jungle et se réconcilier avec l'administration. Ce sera ce mercredi sur la place des Auriels. Côté météo, le ciel sera très couvert demain matin avec un thermomètre à 15 degrés. 16 de maximale à Chartres. Le vent soufflera toute la journée par l'ouest et vous offrira de belles éclaircies dans l'après-midi. Le mercure atteindra 19 degrés et même 20 de maximale. Ce sera toujours dans le secteur de Chartres.
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0: Bonne fin d'après-midi sur Évasion avec Charlotte Cardin à suivre. On va écouter Tant pis pour elle.
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0: On poursuit l'après-midi ensemble sur Évasion avec Elena à suivre, la chanteuse qui a été aperçue sur la croisette à l'occasion du festival de Cannes il y a quelques jours. Elena, avec tout a changé après un point sur la couleur du ciel.
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0: Demain, la journée débutera avec un ciel en partie nuageux, mais aussi la présence de quelques éclaircies. Au niveau des températures, on attend le matin 10 degrés à Anches, ainsi qu'à Tremblay-les-Villages, 11 degrés à Auneau et Chartres. L'après-midi, un temps partagé entre éclaircies et moments plus nuageux. Les maximales prévues pour demain, 19 degrés à Élancourt, 20 degrés à Dreux, il fera 21 degrés à Rochefort-en-Yvelines et Rambouillet.
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0: Shakira sur Évasion. Et la chanteuse a été choisie pour interpréter l'hymne de la prochaine Coupe du Monde de football. Elle fera le show hein, d'ailleurs avec Madonna et les BTS pendant la mi-temps, le soir de la finale du Mondial. Ce sera le 19 juillet. Je vous souhaite une bonne fin d'après-midi avec Miley Cyrus à suivre après les bons plans sortis dans la région.
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2: Le festival Dans tous les sens, de retour à Vernouillet. Du 22 au 24 mai, 25 artistes proposeront pas moins de 13 spectacles professionnels dans le parc situé sur l'avenue Louise Michel. Cette édition 2026 se fait sur le thème Eureka et fera la part belle aux inventeurs dans ses spectacles, ses expositions et ses ateliers. Il y en aura pour tous les goûts et dans tous les sens, de la musique au cirque, en passant par le théâtre et la marionnette. Prix libre et solidaire. Et puis un week-end animé à Magny-les-Hameaux. Vendredi, rendez-vous au café Centre Culturel L'Estaminet pour le tremplin du festival Food Rock. Dès 20h, 5 groupes aux couleurs rock se disputeront l'ouverture du festival en novembre. L'événement du week-end, ce sera l'arrivée de la mythique course cycliste Bordeaux-Paris dans la commune. Les meilleurs coureurs sont attendus dès 8h samedi, les derniers avant 10h dimanche. Un village vélo sera présent de 10h à 17h samedi. À noter un troc de plantes sur la même journée à l'esplanade Gérard Philippe.
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3: Lunettes de massage d'une valeur de plus de 300 euros à gagner dans les prochaines minutes sur Évasion. Avant ça, les infos et la musique de Taylor Swift. Il est 17h.
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3: Vincent Frémaux, bonjour Vincent.
6: Bonjour Simon, bonjour à tous. Les Yvelinois paient beaucoup d'impôts. Alors que la période de déclaration fiscale bat son plein, Monivox publie une étude sur la géographie de l'impôt sur le revenu en 2025. Les Yvelines sont le troisième département où l'on paie le plus d'impôts. 4778 euros net par foyer fiscal en moyenne, contre 2203 euros en France. Le Vésinet concentre le plus de foyers aisés dans le département, avec 21 725 euros d'impôts net moyen. La barre des 20 000 euros est aussi dépassée à Saint-Nom-la-Bretèche et Feucherolles. La France, championne d'Europe de la surpopulation carcérale avec la Turquie. Un rapport publié aujourd'hui place la France en tête du classement des pays du Conseil de l'Europe à égalité avec la Turquie. Début 2025, les deux pays comptaient 131 détenus pour 100 places. Le taux d'occupation des prisons continue de monter en France. Des perquisitions en cours chez Nestlé Waters. Le parquet de Paris mène deux opérations conjointes sur le site Perrier de Vergès dans le Gard et au laboratoire d'analyse de Vittel dans les Vosges. Le groupe suisse est soupçonné d'avoir utilisé des filtres interdits pour traiter des eaux contaminées. Les Yvelinois assez touchés par la tuberculose. Santé publique France a recensé 4500 cas déclarés en France en 2024. Cette maladie infectieuse due à un bacille circule lorsque les infectés parlent, toussent ou éternuent. 117 cas ont été recensés dans les Yvelines en 2024. C'est plutôt moyen, l'Eure-et-Loir est moins touché avec 30 cas déclarés. Les départements les plus touchés sont la Seine-Saint-Denis et Paris. Les fournitures scolaires risquent d'être plus chères dans les Yvelines à la rentrée. Près de 3 Français sur 4 anticipent une hausse des prix cette année. Selon une étude menée par Give, près de 2 familles sur 3 déboursent plus de 100 euros par enfant pour la rentrée et plus d'une sur 4 dépasse même les 200 euros. Un budget qui pourrait même encore être supérieur dans les Yvelines. L'an dernier, les fournitures scolaires coûtaient 19% de plus en Île-de-France que dans le reste du pays. Et puis un forum de l'accès au droit à Dreux. Pas toujours évident de s'y retrouver entre les plus de 200 aides existantes en France et autant de critères d'obtention au point que 10 milliards d'euros dues ne soient pas réclamés en France. La ville de Dreux tiendra un salon permettant de mieux s'orienter dans cette jungle et se réconcilier avec l'administration. Ce sera ce mercredi sur la place des Auriels. Côté météo, le ciel sera très couvert demain matin avec un thermomètre à 15 degrés. 16 de maximale à Chartres. Le vent soufflera toute la journée par l'ouest et vous offrira de belles éclaircies dans l'après-midi. Le mercure atteindra 19 degrés et même 20 de maximale. Ce sera toujours dans le secteur de Chartres.
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0: Les Cats AI sur Evasion.
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0: Gros cadeau à gagner cette semaine sur Evasion, une paire de lunettes de massage de la marque Commodore, d'une valeur de plus de 300 €, des lunettes qui vont soulager vos yeux, vos tempes et votre front, de quoi vous détendre au maximum. Écoutez bien la question du jour. Quelle chanteuse a connu un grand succès en 2018 avec le titre Ta Marinière? Est-ce que c'est Oshi, réponse 1, ou alors réponse 2, Angèle? Quelle chanteuse a connu un grand succès en 2018 avec le titre Ta Marinière? Oshi ou Angèle? Vous répondez maintenant par SMS en mettant Eva, EVA au début de votre message, votre prénom, votre numéro de portable au 71036. Je vous passe un coup de fil tout à l'heure pour vous offrir cette paire de lunettes de massage Commodore. Avant de jouer ensemble, on écoute David Guetta sur Evasion.
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0: motivation, toujours plus de tubes pour terminer la journée avec le nouveau titre d'Angèle accompagné par le duo Justice et What You Want. À suivre après un point sur la couleur du ciel.
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0: Demain, la journée débutera avec un ciel en partie nuageux, mais aussi la présence de quelques éclaircies. Au niveau des températures, on attend le matin 10 degrés à Anche, ainsi qu'à Tremblay-les-Villages, 11 degrés à Auneau et Chartres. L'après-midi, un temps partagé entre éclaircies et moments plus nuageux. Les maximales prévues pour demain, 19 degrés à Élancourt, 20 degrés à Dreux, il fera 21 degrés à Rochefort-en-Yvelines et Rambouillet.
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0: Évasion, bonne fin de journée avec Joe.
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0: Et c'est un très beau cadeau qu'on vous offre cette semaine sur Évasion. Cadeau d'une valeur de plus de 300€. Une paire de lunettes de massage de la marque Commodore. Lunettes de massage Shiatsu, massantes et chauffantes. Et c'est Christelle qui tente sa chance aujourd'hui. Salut Christelle.
3: Salut.
0: Comment ça va?
3: Eh ben ça va très bien, surtout que maintenant que je suis à la radio.
0: Ben voilà, exactement, t'es en direct sur Évasion. Christelle, tu nous appelles de Hachère-la-Forêt. La journée s'est bien passée pour toi?
3: Très bien, j'ai mené ma petite formation auprès des assistantes internet, c'était nickel.
0: Ok, bon bah parfait. Et puis là on termine bien la journée avec peut-être cette paire de lunettes de massage Commodore pour toi. Une question à laquelle il faut répondre, Christelle, la question. La voici, quelle chanteuse a connu un grand succès en 2018 avec le titre Ta marinière? Est-ce que c'est Oshi ou alors Angèle selon toi?
3: C'est Oshi.
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0: Évidemment c'est la bonne réponse, Oshi. Bravo Christelle.
3: Merci, trop bien.
0: Tu gagnes ton ticket pour la finale de vendredi soir vers 18h40. C'est peut-être toi qu'on appellera en direct pour t'offrir cette paire de lunettes de massage Commodore. C'est tous les bienfaits d'une séance de massage en une seule paire de lunettes. Tu peux même mettre la musique de ton choix avec ces lunettes. Donc rendez-vous vendredi.
3: Eh ben rendez-vous vendredi, c'est parfait. Merci beaucoup.
0: Avec plaisir. Bonne soirée Christelle. À bientôt.
3: Merci à vous aussi. À bientôt. Au revoir.
0: Toujours plus de tubes pour la suite avec Bruno Mars et puis Britney Spears sur Évasion.
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0: début de soirée avec nous sur Évasion. Il est 18h, le retour de toute l'actu avec la rédaction maintenant, avant d'écouter Alex Warren et Dua Lipa.
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0: Vincent Frémaux, bonsoir Vincent.
4: Bonsoir Simon, bonsoir à tous. Un gendarme de Versailles a contraignait ses compagnes au libertinage. Vendredi dernier, le tribunal correctionnel de Versailles a requis à son encontre 12 mois de prison, assorti d'un sursis probatoire de 2 ans ainsi que d'une interdiction d'exercer pendant 5 ans. Aujourd'hui affecté à un poste administratif de Seine-et-Marne, cet ancien du quartier militaire de Satory imposait des relations sexuelles filmées avec d'autres hommes à ses compagnes. Le jugement est attendu fin juin. Les Auréliens paient assez peu d'impôts. Alors que la période de déclaration fiscale bat son plein, Monivox publie une étude sur la géographie de l'impôt sur le revenu en 2025. L'Eure-et-Loire est le 37e département où l'on paie le plus d'impôts, 1640 euros net par foyer fiscal en moyenne contre 2203 en France. Saint-Ouen-Marchefroid concentre le plus de foyers aisés dans le département avec 18 863 euros d'impôt net moyen, suivi de Poupry, Gilles et Les Châtelets autour de 6700 euros. Le prix des carburants ne risque pas de baisser de sitôt. Le retour à la normale ne pourra pas s'opérer durant les mois à venir, même avec la fin du conflit au Moyen-Orient. C'est ce qu'annonce le Centre de géopolitique de l'énergie de l'Université Paris-Dauphine. Sans le conflit, le litre de sans-plomb serait à moins d'1,75€, précise-t-il. Les vols de données atteignent des niveaux records en France. La Commission nationale de l'informatique et des libertés a recensé 4167 violations de données en 2025, 2730 sur le seul premier trimestre 2026. Si les établissements publics sont coutumiers de ce genre d'attaques, elles ont touché jusqu'à des ministères ces derniers mois. La CNIL va renforcer ses contrôles. Une députée demande la création d'une commission d'enquête sur le sujet. Les petits gestes écologiques des franciliens en léger recul. Éteindre les appareils électriques ou réduire le chauffage sont les réflexes les plus répandus dans les foyers franciliens en 2025, selon le baromètre de l'Institut Paris Région. Toutefois, ces pratiques reculent légèrement par rapport à 2023. Les changements liés à la consommation dépendent de l'offre. Les Parisiens, par exemple, se tournent davantage vers le vrac ou les produits bio. Et puis un forum de l'accès au droit à Dreux. Pas toujours évident de s'y retrouver entre les plus de 200 aides existantes en France et autant de critères d'obtention, au point que 10 milliards d'euros d'une ne soient pas réclamés en France. La ville de Dreux tiendra un salon permettant de mieux s'orienter dans cette jungle et se réconcilier avec l'administration ce mercredi sur la place des Auriels. Côté météo, le ciel sera très couvert demain matin avec un thermomètre à 15 degrés, 16 de maximale à Chartres. Le vent soufflera toute la journée par l'ouest et vous offrira de belles éclaircies dans l'après-midi. Le mercure atteindra 19 degrés et même 20 à Chartres.
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0: Dua Lipa avec Love Again sur Evasion et on va rester dans le thème de l'amour avec les Maroon 5 tout de suite, This Love. 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

0: Quelques notes de piano, Lil Nas X avec Star Walking sur Evasion. Je vous souhaite un bon mardi soir. Nouveauté à découvrir tout de suite, Ed Sheeran en duo avec Martin Garrix. Après 12 ans d'attente, ils ont enfin sorti leur collaboration. C'est Repeat It. On découvre ça après la météo.
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0: Demain, la journée débutera avec un ciel en partie nuageux, mais aussi la présence de quelques éclaircies. Au niveau des températures, on attend le matin 10 degrés à Anche, ainsi qu'à Tremblay-les-Villages, 11 degrés à Auneau et Chartres. L'après-midi, un temps partagé entre éclaircies et moments plus nuageux. Les maximales prévues pour demain, 19 degrés à Élancourt, 20 degrés à Dreux, il fera 21 degrés à Rochefort-en-Yvelines et Rambouillet.
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0: Charlotte Cardin sur Évasion. Et la chanteuse a fait sensation le week-end dernier sur le tapis rouge du Festival de Cannes avec sa jolie robe noire. Eh ben oui, les photos sont à découvrir sur internet. Dans un instant, le tube des auditeurs sur Évasion. On va diffuser la musique de votre choix. Rendez-vous sur evasionfm.com pour nous faire une proposition de titre. Avant ça, on écoute Shakira avec Zoo. Il y aura aussi les Black Eyed Peas avant 19h sur Évasion.
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0: C'est un extrait de Trinix.

0: Merci d'avoir choisi Évasion pour terminer la journée. Miley Cyrus et Amel Bent nous rejoignent tout de suite après les infos de la région. Il est 19h.
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0: Vincent Frémaux, bonsoir Vincent.
3: Bonsoir Simon, bonsoir à tous. Un gendarme de Versailles a contraigné ses compagnes au libertinage. Vendredi dernier, le tribunal correctionnel de Versailles a requis à son encontre 12 mois de prison, assorti d'un sursis probatoire de 2 ans ainsi que d'une interdiction d'exercer pendant 5 ans. Aujourd'hui affecté à un poste administratif de Seine-et-Marne, cet ancien du quartier militaire de Satory imposait des relations sexuelles filmées avec d'autres hommes à ses compagnes. Le jugement est attendu fin juin. Les Auréliens paient assez peu d'impôts. Alors que la période de déclaration fiscale bat son plein, Monivox publie une étude sur la géographie de l'impôt sur le revenu en 2025. L'Eure-et-Loire est le 37e département où l'on paie le plus d'impôts. 1 640 € net par foyer fiscal en moyenne contre 2 203 € en France. Saint-Ouen-Marchefroid concentre le plus de foyers aisés dans le département avec 18 863 € d'impôts nets moyens, suivi de Poupry, Gilles et Les Châtelets autour de 6 700 €. Le prix des carburants ne risque pas de baisser de sitôt. Le retour à la normale ne pourra pas s'opérer durant les mois à venir, même avec la fin du conflit au Moyen-Orient. C'est ce qu'annonce le Centre de géopolitique de l'énergie de l'Université Paris-Dauphine. Sans le conflit, le litre de sans-plomb serait à moins d'1,75 €, précise-t-il. Les vols de données atteignent des niveaux records en France. La Commission nationale de l'informatique et des libertés a recensé 4167 violations de données en 2025, 2730 sur le seul premier trimestre 2026. Si les établissements publics sont coutumiers de ce genre d'attaques, elles ont touché jusqu'à des ministères ces derniers mois. La CNIL va renforcer ses contrôles. Une députée demande la création d'une commission d'enquête sur le sujet. Les petits gestes écologiques des franciliens en léger recul. Éteindre les appareils électriques ou réduire le chauffage sont les réflexes les plus répandus dans les foyers franciliens en 2025, selon le baromètre de l'Institut Paris Région. Toutefois, ces pratiques reculent légèrement par rapport à 2023. Les changements liés à la consommation dépendent de l'offre. Les Parisiens, par exemple, se tournent davantage vers le vrac ou les produits bio. Et puis un forum de l'accès au droit à Dreux. Pas toujours évident de s'y retrouver entre les plus de 200 aides existantes en France et autant de critères d'obtention, au point que 10 milliards d'euros dus ne soient pas réclamés en France. La ville de Dreux tiendra un salon permettant de mieux s'orienter dans cette jungle et se réconcilier avec l'administration ce mercredi sur la place des Auriels. Côté météo, le ciel sera très couvert demain matin avec un thermomètre à 15 degrés, 16 de maximale à Chartres. Le vent soufflera toute la journée par l'ouest et vous offrira de belles éclaircies dans l'après-midi. Le mercure atteindra 19 degrés et même 20 à Chartres.
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0: Le tube des auditeurs a été choisi par Karim. Ce soir, Karim qui écoute Évasion depuis Arly, il propose les Daft Punk, le duo de la French Touch qui s'est formé dans les années 90 et qui s'est séparé en 2021. On écoute Instant Crush, maintenant les Daft Punk sur Évasion.

0: Run to Want Me avec Jason Derulo. 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La suite avec Kyo après Taylor Swift sur Évasion.
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0: début de soirée avec Evasion, Damiano David à suivre. Il y aura peut-être bientôt une réunion, un retour du groupe Maneskin, hein, selon les dernières rumeurs. Affaire à suivre. Damiano David, il arrive avec The First Time après un point sur La Couleur du Ciel.
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0: Demain, la journée débutera avec un ciel en partie nuageux, mais aussi la présence de quelques éclaircies. Au niveau des températures, on attend le matin 10 degrés à Anche, ainsi qu'à Tremblay-les-Villages, 11 degrés à Auneau et Chartres. L'après-midi, un temps partagé entre éclaircies et moments plus nuageux. Les maximales prévues pour demain, 19 degrés à Élancourt, 20 degrés à Dreux, il fera 21 degrés à Rochefort-en-Yvelines et Rambouillet.
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0: David Guetta sur Évasion.
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0: On va retrouver Slimane dans les prochaines minutes, le chanteur qui poursuit sa résidence en ce moment à la salle Playel à Paris. Slimane, il arrive en duo avec Vita, le titre Avant Toi. Et puis c'est Anthony qui vous accompagne dans quelques minutes. Il arrive dès 20h, mais d'abord, les bons plans sortis dans la région. Moi, je vous souhaite une bonne soirée. On se recroise demain pour terminer la journée ensemble entre 16h et 20h sur Évasion.
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3: Dimanche, c'est la fête du printemps au Perret en Yvelines. La ville et ses acteurs ont vu les choses en grand dans le parc municipal et le centre-ville de 9h à 18h avec à la fois la fête de la nature, le marché des potiers et sculpteurs d'art et un vide-grenier. Sur place, vous retrouverez une ferme pédagogique, un parcours drésienne et vélo, des spectacles, des ateliers, une expo photo, une vente de plans et même un espace bien-être. Entrée gratuite, food truck et bar éphémère sur place. L'abus d'alcool est dangereux pour la santé. Et puis la fête de la nature, justement de retour dans toute la France pour une 20e édition. Du 20 au 25 mai, ce grand rendez-vous annuel nous invite tous à en apprendre plus sur la biodiversité et notamment celle qui se trouve à nos portes. Des milliers d'animations gratuites sont proposées comme des balades, des rencontres, des expositions, des spectacles et autres séances d'observation. Vous en retrouverez à Mantes-la-Jolie, Plaisir, au Perret-en-Yvelines ou encore à Chartres et Dreux. Tout le programme sur fêtesdelanature.com.
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0: merci de nous rejoindre, il est 20h. Merci à Simon aussi, vous retrouverez demain après-midi. Belle soirée avec Évasion, il y a Bruno Mars qui débarque maintenant.
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0: C'était Gims et Sting, hein. Reste sur Évasion, partout dans la région avec Reste.
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0: Et bonsoir à vous qui venez à l'instant de nous rejoindre. J'espère que vous avez passé une bonne journée. Ravi de vous retrouver pour vous accompagner jusqu'à 22h. 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Allez, une demi-heure en non-stop avec pour les souvenirs. Christina Aguilera, il y a aussi Alex Warren après les offres d'emploi de votre région sur Évasion.
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3: À Rambouillet, on recrute un secrétaire médical en CDI. Le poste consiste à gérer l'accueil des patients, organiser les rendez-vous médicaux et assurer le suivi administratif des dossiers. Une bonne maîtrise des outils bureautiques ainsi qu'un excellent relationnel sont recherchés. Une expérience dans le secteur médical est appréciée pour ce poste. Si jamais vous êtes intéressé, n'hésitez pas à aller directement sur le site du centre hospitalier. À Élancourt, on recherche un technicien support informatique pour accompagner les équipes internes. Les missions incluent l'installation de matériel, l'assistance aux utilisateurs et le suivi des incidents techniques. Le poste demande des compétences en informatique et un bon sens du service client. Si jamais vous êtes intéressé par cette offre d'emploi et disponible rapidement, je vous invite grandement à vous rendre sur le site indeed.fr.
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0: soir hein, avec Taylor Swift sur Évasion partout sur la région. 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C'est ce qu'on vous offre l'après-midi en jouant à la question du drive. La suite avec James Young et Jack et Carla avec La Recette sur Évasion.
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2: Le festival Dans tous les sens, de retour à Vernouillet, du 22 au 24 mai, 25 artistes proposeront pas moins de 13 spectacles professionnels dans le parc situé sur l'avenue Louise Michel. Cette édition 2026 se fait sur le thème Eureka et fera la part belle aux inventeurs dans ses spectacles, ses expositions et ses ateliers. Il y en aura pour tous les goûts et dans tous les sens, de la musique au cirque en passant par le théâtre et la marionnette. Prix libre et solidaire. Et puis un week-end animé à Magny-les-Hameaux. Vendredi, rendez-vous au café Centre Culturel L'Estaminet pour le tremplin du festival Food Rock. Dès 20h, 5 groupes aux couleurs rock se disputeront l'ouverture du festival en novembre. L'événement du week-end, ce sera l'arrivée de la mythique course cycliste Bordeaux-Paris dans la commune. Les meilleurs coureurs sont attendus dès 8h samedi, les derniers avant 10h dimanche. Un village vélo sera présent de 10h à 17h samedi. À noter un troc de plantes sur la même journée à l'esplanade Gérard Philippe.
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0: belle soirée avec Évasion. Il est 21h, elle a grimpé les marches du Festival de Cannes la semaine dernière. Elle est avec nous, hein. C'est Charlotte Cardin, tant pis pour elle.
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0: bonne soirée avec Pink, hein, sur Évasion partout sur la région, c'était Try.
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0: Au niveau cadeau, on est bien encore hein, cette semaine, puisque tous les matins, vous jouez à la star du jour avec Cyril, hein, ça c'est comme d'hab, à 10h10 et 11h10, mais cette semaine, vous tentez de gagner votre séjour au domaine des Prévert, 3 jours et 2 nuits, avec la personne de votre choix. Soyez là demain matin pour tenter de vous sélectionner et participer à la finale. Vendredi, c'est une nouvelle demi-heure de tubes sans interruption qui arrive maintenant avec le duo Calogero et Passy ou encore Miley Cyrus après les offres d'emploi de votre région.
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3: À plaisir, on recrute des employés de commerce polyvalent. Le salarié participera à la mise en rayon, au conseil client et au maintien de la bonne tenue du magasin. Le poste est accessible aux débutants motivés avec une formation interne prévue à l'embauche. Les horaires sont variables selon les besoins du magasin. Candidature à envoyer rapidement sur le site de recrutement auchan.fr. À Maurepas, on propose un poste d'agent logistique en entrepôt. Les missions comprennent la réception de colis, la préparation des commandes et le contrôle des expéditions avant départ. Le poste demande de la rigueur, de la rapidité et une bonne capacité à travailler en équipe. Plusieurs horaires sont proposés selon l'organisation du site. Si jamais vous êtes intéressé par cette offre d'emploi et disponible rapidement, je vous invite à vous rendre sur le site amazonjob.fr.
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0: seront en concert le 27 juin prochain au château de Chambord. Les Maroon 5 au cœur de cette demi-heure de tube en non-stop sur Évasion partout sur la région. Elle était à Cannes, elle a grimpé les marches pour la première fois. Elle est avec nous ce soir. C'est Elena.
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0: Ce sera le grand réveil hein, avec le duo Mathieu et Émilie et la possibilité de gagner avec eux 300 €. Soyez là, passez une excellente fin de soirée et une belle nuit. Et je vous dis à demain sur Évasion.
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2: Ce dimanche, c'est la fête du printemps au Perret en Yvelines. La ville et ses acteurs ont vu les choses en grand dans le parc municipal et le centre-ville de 9h à 18h avec à la fois la fête de la nature, le marché des potiers et sculpteurs d'art et un vide-grenier. Sur place, vous retrouverez une ferme pédagogique, un parcours drésienne et vélo, des spectacles, des ateliers, une expo photo, une vente de plans et même un espace bien-être. Entrée gratuite, food truck et bar éphémère sur place. L'abus d'alcool est dangereux pour la santé. Et puis la fête de la nature, justement de retour dans toute la France pour une 20e édition. Du 20 au 25 mai, ce grand rendez-vous annuel nous invite tous à en apprendre plus sur la biodiversité et notamment celle qui se trouve à nos portes. Des milliers d'animations gratuites sont proposées comme des balades, des rencontres, des expositions, des spectacles et autres séances d'observation. Vous en retrouverez à Mantes-la-Jolie, Plaisir, au Perret en Yvelines ou encore à Chartres et Dreux. Tout le programme sur fêtesdelanature.com.
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